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donc à demain à partir de, disons, 17h. 17h ou 18h, je ne sais plus exactement, sur RQB 103.9 MHz. Voilà, salut. Je vous dis donc salut. Au regret. Ciao.

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0: Nous sommes le jeudi 7 mai 2026. Dans cette émission, je vais être accompagnée de Evan et Yadon, nos services civiques. Bonjour.
1: Salut.
2: Salut.
1: Ça va bien?
0: Ben oui, ça va très bien. Et toi, vous êtes présent aujourd'hui parce que vous avez envie d'écouter la chronique, eh bien, de Fabio qui revient donc pour sa traditionnelle chronique zoologique. Bonjour Fabio.
3: Salut Aurélie.
0: Et puis tout à l'heure, vous nous ferez aussi écouter une petite sélection musicale de votre cru. Et avant de s'attaquer à la chronique, Fabio, il me semble que ce soir, tu reviendras du côté de la maison de quartier Bellevue-Quérinou parce qu'il se passe de très belles choses à Léo Ferré.
3: Exactement, donc moi je fais partie aussi du groupe d'impro de la Clique à Farce et on aura donc l'organisation de notre cabaret des nouveaux, nos petits nouveaux qui sont là depuis cette année, qui vont pour la première fois monter sur scène. Ça va être super, on va rigoler, venez.
0: Eh ben, le rendez-vous est pris et on va désormais passer à ta chronique et on écoute ça tout de suite.
4: De là-haut, difficile de repérer Komodo au premier coup d'œil. Cette île, c'est un confetti parmi les 14 000 qui composent l'archipel indonésien. 30 km sur 15 et un millier d'habitants qui vivent très loin du monde, à plus de 1500 km de Jakarta, la capitale. Komodo vit en marge, en dehors du temps, mais l'île est pourtant mondialement connue. C'est ici qu'ont survécu les derniers animaux préhistoriques. Elle est le royaume des dragons de Komodo. Des monstres à la terrible réputation. Des mangeurs d'hommes, c'est ce qu'on raconte en tout cas.
0: Et oui, aujourd'hui, on va voyager et surtout, tu vas nous présenter, Fabio, un animal fantastique et même légendaire, le dragon.
3: Et oui, Aurélie, aujourd'hui, je vais vous parler du dragon, mais pas de n'importe lequel. Pas de celui des contes de fées ou des légendes arthuriennes, mais bien du dragon de Komodo, appelé aussi Varan, Varan de Komodo. Il vit en Indonésie, sur les îles, par exemple, de Jilimotang, Jilidamasi, Flores, Rinca, et évidemment, les îles de Komodo, dont son nom est tiré. Plus grand lézard ou reptile de la planète, il peut mesurer 2,60 m et peser 90 kg. En moyenne, il y en a des plus grands. Et oui, ça donne pas très envie hein, quand même de se retrouver en face de lui. Sa taille de géant serait due au gigantisme insulaire. En effet, sur les îles, il arrive souvent que des espèces deviennent de grande taille, surtout lorsqu'elles sont tout en haut de la chaîne alimentaire. Le dragon de Komodo possède un corps allongé, terminé par une longue queue épaisse. Il est muni de 4 membres terminés par des griffes acérées. Sa tête allongée possède des dents aiguisées et une langue fourchue. Il s'en sert pour goûter l'air. Et oui, il peut goûter l'air. Il vit dans les savanes et prairies tropicales ainsi que dans les forêts tropicales sèches d'Indonésie.
5: Les dragons sont tout sauf prévisibles. Une seule morsure et Drogo aura assuré son repas.

0: une
1: Mais que mange donc un animal de cette taille, Fabio? Sans doute pas de petite proie.
2: Et non, est-ce que vous avez des idées? Ça peut manger quoi, un dragon de Komodo? Ah, silence.
1: Alors, pas des insectes, j'imagine que ça va être autre chose.
2: Ouais.
3: Ça peut manger une chèvre, par exemple?
2: Ouais, totalement. Une autre idée?
4: J'avoue que j'ai pas d'idée là.
2: Ok. Et déjà c'est pas mal. Et c'est vrai qu'en fait on le connaît pas très bien, le dragon de Komodo. Voilà, vous imaginez un gros lézard, 90 kilos. Qu'est-ce que ça peut manger? Eh ben oui, ça peut manger, c'est vrai, des chèvres. Mais en fait c'est surtout un charognard. Il se nourrit en fait de carcasses et d'animaux morts. Mais il peut aussi chasser en fait beaucoup d'animaux. Il est assez opportuniste. Des oiseaux, mais aussi quand même des sangliers, des cerfs, des singes et des buffles. Donc des animaux de très grande taille, on va expliquer pourquoi ils peuvent justement s'attaquer à d'aussi gros animaux. Mais comme on disait, vu qu'il mange un peu tout, il peut aussi aller chasser en fait les œufs des oiseaux, des geckos ou même des petits varans de Komodo. Il peut être cannibale. Bon appétit. Ayant un très bon odorat, sa langue fourchue peut en fait sentir l'air et donc repérer les proies à proximité. Ce qui fait de lui un terrible prédateur, on est d'accord. Surtout, en fait, ce sont ses dents qui sont des armes redoutables. Pour faire une image un petit peu dans votre tête, avec leur forme triangulaire et leur bord dentelé, recourbé, elles ressemblent en fait à un couteau aztèque. Tout le monde a l'image ? Elles sont donc parfaitement adaptées pour trancher la chair des proies. Et une découverte hyper récente de vraiment là quelques mois, c'est qu'elles sont même recouvertes de fer. Donc ça, on s'est rendu compte ça grâce en fait à la teinte orangée donc des dents. Le long des bords dentelés, en fait, on a cette couleur orange et qui n'est d'autre donc que du fer. C'est une sorte de revêtement en fait sur l'émail des dents qui permettrait de mieux maintenir la denture, de mieux résister et donc de déchiqueter les proies.
1: Donc bon, c'est vraiment un couteau, quoi.
2: C'est vraiment un couteau, en fait, qui permet justement de complètement couper les chairs, de les broyer pour ensuite justement les digérer.
5: Une attaque réussie libère son venin. Sous la pression de la morsure, les glandes placées sous ses gencives injectent des protéines toxiques dans les canaux entre ses dents. Le venin s'infiltre dans la blessure et pénètre dans le système sanguin. Il contient des anticoagulants qui provoquent des hémorragies. La victime s'éloigne en boitant, sous le choc. Elle a réussi à s'échapper, mais ses jours sont comptés. Elle finira par se vider de son sang.
1: Waouh, terrible destin pour cette victime du dragon de Komodo. Et ils ont donc une technique de chasse très particulière du fait d'un super pouvoir, le poison.
2: Et oui, exactement. Dans le groupe des reptiles, on connaît plutôt le venin chez les...
3: serpents.
2: Les serpents, exactement. Et ben c'est un peu le même système. Le dragon, lui aussi, en est doté. Lors de l'attaque, les proies, on a entendu dans la vidéo, sont souvent mordues en fait à la gorge ou aux pattes, donc des zones quand même assez sensibles pour les espèces. Et c'est là que les glandes à venin vont rentrer en action, puisqu'elles sont localisées sous la gencive. Et en fait, en appuyant, en fermant sa gueule, le dragon va justement les libérer en fait ces glandes à venin de leur poison. Ainsi, le poison va en fait s'infiltrer dans la blessure provoquée par la morsure. Et c'est grâce en fait aux muscles donc de la mâchoire qui vont presser sur ces glandes qui fait sortir le venin. La victime mordue, en fait, elle est condamnée, c'est vraiment terrible. Elle est contaminée par le poison, puis empoisonnée. Et donc le venin, on l'a entendu aussi, il contient des anticoagulants provoquant les hémorragies. Et en fait, les espèces, elles meurent pas de la morsure, mais elles meurent du poison au bout de plusieurs heures, voire plusieurs jours. Elles vont vraiment en fait claudiquer jusqu'à mourir lentement. Et ça, du coup, eh bien, c'est là que notre dragon va rentrer en jeu, il n'a plus qu'à aller la cueillir et la dévorer.
5: Cette cour peut durer des heures. Autant dire que le mâle a tout intérêt à se montrer persévérant s'il veut arriver à ses fins. Souvent, le mâle défend sa femelle. Il éloigne les rivaux qui approchent un peu trop.
1: Mais Fabio, comment se passent les parades et la reproduction chez des animaux aussi imposants que les dragons?
2: Ah, ma partie préférée, la reproduction des animaux. Alors, les dragons, ce sont des animaux plutôt solitaires et territoriaux. On a compris, vu la taille et le poids, on n'a pas envie trop de se retrouver avec eux. Les mâles, ils protègent leur territoire et les femelles courtisées en se battant à coups de morsures et de queues. Eh oui. Alors, comment ils font ça? Est-ce que vous avez une idée?
1: J'imagine qu'ils remuent un peu la queue de manière assez rapide.
2: Exactement.
1: Ils vont un petit peu donc éloigner les gens de cette manière-là. Et après, vu qu'ils sont quand même très imposants, ça va se faire un peu tout seul.
2: Ouais, ils vont pouvoir se fouetter donc avec leur queue. Et ils ont une autre particularité. Est-ce que vous voyez comment ils se combattent ?
3: Ils se mordent entre eux.
2: Ils se mordent entre eux, ouais. Et en fait, ils peuvent se mettre debout. Ils se mettent sur leurs pattes arrière. Ouais, et ils vont se lever. Ève, lève-toi. Dressé sur un membre arrière, en fait, lors des affrontements, le vaincu est le mâle qui va être plaqué au sol. Et en fait, d'ailleurs, lors de ces attaques, il arrive souvent que les dragons se blessent et perdent des dents. Et là, encore, formidable adaptation, c'est pas un problème pour eux, puisque en fait, chacune des dents est renouvelable. On pense souvent aux dents des requins, mais chez le dragon de Komodo, c'est pareil. Chaque année, un dragon peut renouveler 200 dents. Nous, ça serait bien qu'on ait pareil, mais il n'y aurait plus de dentiste. Même mordu, ça c'est aussi un super pouvoir, ils sont immunisés à la salive des autres dragons. Parce qu'on pourrait penser aussi au poison qui fait du coup que bah, eux aussi seraient blessés. Et bah, c'est pas le cas. Lorsqu'un mâle finit vainqueur et est accepté par une femelle lors de la reproduction, là, l'accouplement peut commencer et il va durer plusieurs heures. Bon courage. L'accouplement des dragons, il a lieu à partir de 3 ans, donc c'est la maturité sexuelle. Et la période de reproduction, c'est entre mai et juin. Donc, n'allez pas entre mai et juin voir les îles de Komodo. C'est la grosse période de l'accouplement. Le dragon, alors, comment il a des petits ? Attention, la question à 1000 euros.
1: Alors, on est sur un système d'œuf ?
2: Deux. Tout le monde est d'accord ?
3: Je dirais pareil, ouais.
2: Ouais, trop fort. Venez voir des dragons, ils sont bien ovipares. En septembre, la femelle pond une vingtaine d'œufs dans un terrier souterrain ou dans un nid abandonné, des nids d'autres espèces. Et après 8 mois d'incubation, donc c'est quand même long, hein, le fait que justement elle va pouvoir les couver entre guillemets, les petits sortent de l'œuf. Ils se réfugient très rapidement en hauteur dans les arbres pour se protéger de qui, quoi ?
1: Mais alors, ils ont des prédateurs ?
2: Ils ont des prédateurs.
1: Ah bah eux-mêmes déjà ?
2: Alors eux-mêmes ça va, ils se mangent pas trop entre eux les petits, mais ils ont peur de...
3: Des adultes.
2: Des adultes. Ouais. Et ouais, en fait, les adultes vont manger en grande quantité des petits varans à la sortie de l'œuf. Et donc, justement, les jeunes dragons, ils représentent 10% de l'alimentation des adultes. Donc, le cannibalisme, oui, à la peau dure. Il faut donc vite se protéger pour ces petits. Et les dragons peuvent vivre quand même jusqu'à 50 ans. Donc, très longue longévité.
1: Et on m'a dit que ce n'était pas le seul type de reproduction chez le dragon de Komodo.
2: Et non, tu es bien renseignée Aurélie, waouh. Outre l'accouplement avec un mâle, le dragon de Komodo est l'une des rares espèces de vertébrés à pouvoir réaliser quoi ? Est-ce que quelqu'un a une idée ?
1: Ils arrivent à avoir des bébés tout seuls ?
2: Mais oui, bravo Aurélie ! Ils peuvent avoir des bébés tout seuls, je devrais dire elles, parce que vous avez bien compris, ce sont les femelles qui peuvent faire, alors le terme scientifique c'est la parthénogenèse. Ça c'est pour briller en société. Les femelles sont capables de se reproduire sans mâle, et oui, girl power, plus besoin de mâle. Plus précisément, pour vous expliquer, la femelle elle peut s'auto-féconder et donner de futurs mâles. Parce que oui, les ovaires produisent en fait des ovules par méiose, c'est-à-dire en gros une cellule mère va se diviser en 2 cellules filles, et les cellules filles sont des copies de la cellule mère, avec exactement le même patrimoine génétique que la mère. Donc en fait, la mère, elle donne naissance à des répliques génétiques exactes, donc des clones en fait. Elles se clonent. Et la parthénogenèse, elle a été observée en fait chez plus de 80 espèces de vertébrés, donc c'est quand même assez colossal, et encore, il y a beaucoup d'études, essentiellement des poissons et des reptiles, tels que les serpents et donc les grands lézards. Et cette capacité particulière de reproduction, donc sexuée, asexuée, on pourrait dire plutôt cette fois, elle a pour atout de dépenser très peu d'énergie en l'absence de partenaire sexuel, et oui, on n'en a pas, donc bah, évidemment, on va pouvoir se reproduire avec soi-même, mais ça peut donc surtout aider à maintenir une population dans des conditions difficiles. Par exemple, si vous êtes sur une île justement nouvelle où il y a une femelle dragon de Komodo qui arrive, et bah, elle pourrait créer à elle seule une nouvelle population. Et oui, elle fait des bébés.
1: Je vais juste faire un petit crochet dans ta chronique, dans le sens où est-ce que justement les études qu'on a pu faire sur la parthénogenèse chez les dragons de Komodo ou ces autres espèces qui la pratiquent ont peut-être pu aider au clonage, notamment je pense à Dolly, la première brebis clonée dans les années 90.
2: Alors c'est une bonne question. Je ne sais pas s'ils se sont inspirés en fait pour produire Dolly. Ce qui est assez intéressant par contre sur la parthénogenèse, c'est qu'on se rend compte qu'il y a des espèces, de plus en plus, elles peuvent faire les deux types de reproduction, en fait. Et pourquoi, en fait ? C'est parce que bah, le clonage, en soi, c'est pas la meilleure, en fait, des stratégies de reproduction, parce que c'est aussi le problème par rapport aux maladies. un virus et en fait tous les clones meurent entre guillemets. Donc c'est selon les conditions, les espèces vont pouvoir en fait développer soit une reproduction sexuée, soit une reproduction asexuée. Et c'est pour ça que c'est assez intéressant comme atout de l'avoir quand même un peu en réserve.
1: Et malgré cet atout chez le dragon de Komodo, eh ben c'est une espèce qui est également menacée par l'être humain.
2: Et oui, on compte aujourd'hui entre 3000 et 6000 dragons de Komodo à l'état naturel. Donc vous avez vu déjà l'estimation, elle n'est pas très précise. Alors l'espèce aujourd'hui, elle est en statut vulnérable sur la liste rouge de l'Union internationale de conservation de la nature, l'organisme qui permet justement de mieux savoir quel est l'état de population. Les principales menaces, des idées de ce que ça pourrait être?
3: Bah déjà l'homme. Hein.
1: Voilà.
2: Les humains et la quelles pollution. Activités? La pollution, ça c'est vrai.
1: La destruction de leur écosystème.
2: Ouais, en grande majorité, ça va être ça, l'urbanisation, destruction des écosystèmes. Et puis nous, en quoi on va aussi agir directement sur eux? Eh bien, c'est le braconnage ou la chasse pour la peau, en fait. Enfin,

0: eux, sont très peu connus. Et retenez bien qu'un dragon peut en cacher un autre, surtout sur l'île de Komodo.
1: Eh bien, merci beaucoup Fabio pour cette magnifique chronique. On a encore appris tout un tas de choses, surtout sur cette espèce aussi fascinante que le dragon de Komodo. Et t'as décidé de clôturer cette chronique avec une chanson à très peu fréquence mutine, mais vu que je t'aime bien, on va quand même la mettre.
0: C'est gentil, merci, mais c'est vraiment lié à la chronique.
1: Tu nous présentes le titre ?
0: Je crois que c'est Jean-Jacques Goldman, elle a fait un bébé toute seule.
1: Et oui, c'est bien ça. On te retrouve le mois prochain, Fabio.
0: Et oui, pour une nouvelle chronique, et on parlera cette fois du poulpe, qu'on appelle aussi la pieuvre.
1: Eh bien, j'ai hâte à la prochaine chronique en juin, déjà. Mais oui, on sera déjà en juin. À bientôt, Fabio.
0: À bientôt.
1: Et tout de suite, eh ben, on écoute Gigi.

Ne zappez pas, vous écoutez bien Fréquence Mutine et on va passer à quelque chose de bien plus mutinien que Jean-Jacques Goldman. Mais bon, c'était le choix de Fabio et on est obligé d'avouer qu'il fait des super chroniques et on était obligé de lui accepter ce Jean-Jacques Goldman. En tout cas, là, on va vraiment passer à quelque chose d'un tout petit peu plus énervé. Ça nous va nous laver un tout petit peu les oreilles. J'ai envie de vous faire écouter un titre du dernier album de Kneecap. Alors, Kneecap, vous devez sûrement avoir entendu ce nom quelque part. Si vous n'avez pas carrément écouté le groupe, il s'agit d'un groupe de hip-hop irlandais qui rappe notamment en gaélique irlandais. Ils viennent de sortir un nouvel album qui s'intitule Fainéan. Fainéan, ça désigne généralement les nationalistes irlandais qui choisissent la violence pour lutter contre la présence britannique. Et si vous avez entendu parler de Kneecap, c'est peut-être pour leur engagement contre le génocide palestinien. Et là, on fait évidemment le rapport entre les deux combats qu'ils mènent de front. Donc ils reviennent avec cet album dont la pochette a d'ailleurs été

censuré dans le métro londonien. Et sur cet album, moi, il y a un titre que je trouve particulièrement chouette. Il s'agit d'Irish Goodbye, feat. Kate Tempest, c'est un artiste aussi que j'aime beaucoup, que je suis déjà depuis une bonne dizaine d'années. C'est une figure du spoken word et de la poésie très connue, en tout cas outre-Atlantique. Et peut-être plus au Royaume-Uni d'ailleurs. Et ils ont donc fait un featuring avec Kate Tempest qui s'appelle Irish Goodbye. Donc, et ce titre, Irish Goodbye, fait référence à une expression. L'Irish Goodbye, c'est quand quelqu'un en soirée décide de partir sans dire au revoir. Vous savez, on en connaît tous, hein, qui disparaissent d'un coup. Et bah ça, vous pourrez leur dire que c'est un Irish Goodbye. Et par ailleurs, cet Irish Goodbye est surtout une chanson qui traite du deuil. Et si les Kneecap sont un groupe engagé qu'on peut aussi volontiers décrire de branleur, moi je trouve qu'ici il touche à l'essence même de l'artiste, celui de nous bouleverser, de nous émouvoir par la dimension cathartique des sons qu'ils peuvent faire. Et je trouve que c'est une très belle chanson, mais également une très belle chanson pour passer peut-être outre un deuil difficile. Et si vous y êtes, et ben je vous souhaite bon courage et j'espère que ce titre vous aidera.

0: Irish Goodbye de Kneecap sur Fréquence Mutine. On va maintenant écouter le choix musical de Evan. Qu'est-ce que tu nous as trouvé aujourd'hui, Evan ?
1: Aujourd'hui, on se dirige en Amérique où j'ai choisi le son de Sophia Isella. Alors, qui c'est ? C'est une artiste de rock gothique alternatif américaine qui, depuis 2020, a sorti 3 EP. Donc, I'm Not Yours, I Can Be Your Mother et I'm Camera. Et aujourd'hui, c'est un de ses nouveaux singles que j'ai choisi d'écouter. C'est le morceau The Chicken is Naked and Afraid. Et c'est un morceau qui parle un petit peu de désillusion, de voir à travers quelqu'un, plutôt de comprendre qu'une personne qu'on regarde est en fait une sorte de coquille vide. Et c'est un peu un morceau qui critique la superficialité. Je parle beaucoup quand même de superficialité quand je présente des morceaux, j'ai remarqué déjà la semaine dernière avec Maneskin.
0: T'essayes de passer un message, j'ai l'impression.
1: Je pense que je passe un message, mais inconsciemment.
0: Ouais, j'espère que c'est pas à moi.
1: Non, t'inquiète pas. Mais voilà, c'est donc un morceau qui parle de désillusion et de voir quelqu'un tel qu'il est vraiment, voilà. Et surtout un peu de la déception qui suit quand on découvre qu'il y a une coquille vide, qu'il n'y a rien derrière la façade qu'on a devant nous, voilà.
0: Sentiment terrible s'il en est un. Et j'aime beaucoup le titre aussi, The Chicken is Naked and Afraid. Le poulet est nu et a peur, est apeuré.
1: Elle a souvent des titres comme ça, ouais, qui sont assez intéressants, je trouve, pour certains de ses morceaux. Je l'avais découvert, je crois, avec le morceau Hot Gum. Beaucoup l'avaient découvert avec ça, parce qu'elle poste souvent des morceaux sur les réseaux sociaux, style TikTok et tout. C'est un peu ça qui l'a fait percer, d'ailleurs, au début. Mais voilà, j'aime bien découvrir les nouveaux singles qu'elle propose de temps en temps. C'est assez original et j'aime beaucoup.
0: En tout cas, elle a la métaphore facile. On écoute ça tout de suite sur Fréquence Mutine. C'est la vie d'un local jusqu'à 13h.

Sophia Isella, The Chicken is Naked. Voilà, et on laisse le poulet s'exprimer jusqu'à la fin. J'ai trouvé ça très chouette, Evan. Merci pour cette découverte. On va passer à un tout autre registre. Enfin, un tout autre registre, je ne sais pas. On va rester quand même sur quelque chose d'assez rock. Il y a trois semaines de ça, l'ancien bassiste du groupe Black Midi, je ne sais pas si vous situez Black Midi, c'est un groupe de post-punk qui a pris fin il y a 2-3 ans, qui était passé à la route du rock à l'époque, il me semble. En tout cas, c'était un groupe que je trouvais plutôt chouette, assez énervé. Eh bien, il a décidé de troquer sa basse pour passer à un instrument plus classique, j'en sais rien, une basse c'est très classique, c'est un peu bête ce que je raconte. En tout cas, pour passer à la guitare acoustique. Donc, son nouveau projet s'appelle My New Band Believers et l'album s'intitule également My New Band Believer. En tout cas, là-dessus, il part sur quelque chose de peut-être un peu plus folk avec ce que je pourrais décrire comme des arrangements assez baroques. Ça part sur des choses très poétiques, sur des choses aussi peut-être, comment le dire, on va dire assez aérien. En tout cas, moi, c'est ce que ça m'évoque à son écoute. Je pense que c'est un album qui doit s'écouter plusieurs fois aussi, parce qu'à la première écoute, on peut trouver ça, comme je le dis, avec ses arrangements un peu baroques, peut-être étranges, voire même chiants. Et au bout de la deuxième ou troisième écoute, je me rends compte qu'il y a des moments qui sont hyper beau, notamment dans ses arrangements et que le choix des instruments utilisés est très chouette aussi. En tout cas, on ne s'ennuie pas et je vous invite vraiment à aller écouter l'album en entier. En tout cas, nous, on va s'attarder sur le titre Love Story. Love Story que je trouve très beau parce que dans cet album-là aussi, l'écriture est assez importante. Il décrit des choses du quotidien mais avec une vraie poésie. Et sur ce titre qui parle d'amour, il écrit Nothing compares to a lonely minute with you. Rien n'est comparable à une minute seule avec toi et je trouve ça particulièrement beau pour décrire le sentiment amoureux. On écoute donc ça tout de suite sur Fréquence Mutine, Love Story, My New Band Believer. C'est mieux si j'allume le son, excusez-moi. Et oui, on fait toujours quelques petites bêtises quand on est touché par un son. Love Story, tout de suite sur Fréquence Mutine.

Ouah, c'était beau quand même. My New Band Believer, Love Story. On aimerait bien hein, tous que quelqu'un nous écrive une chanson. Pareil, en tout cas, moi j'aimerais beaucoup. On va passer à quelque chose toujours d'un petit peu calme et d'assez poétique. Il s'agit de l'artiste Gia Margaret. C'est une artiste américaine qui a sorti son premier album il y a déjà maintes années. Et il y a une petite anecdote derrière tout ça, c'est que à la sortie de son premier album, elle a fait une tournée et lors de cette tournée, elle a littéralement perdu la voix. Donc elle ne pouvait plus chanter. Donc sur ces deux albums qui ont suivi, il n'y avait plus du tout de voix. On était sur du piano parce que c'est aussi une excellente pianiste. On était sur quelque chose d'assez ambiante. Et là, elle revient avec un album qui s'appelle Singing. Et sur cet album, voilà, Singing, c'est chanter. Eh bien, elle reprend le micro et c'est très beau ce qu'elle fait. J'aurais plein de questions à lui poser là-dessus, notamment est-ce que sa voix a changé depuis qu'elle l'a perdue? Comment est-ce qu'elle a réussi à la travailler? Il y a tout un tas de choses, je pense, qui pourraient être très intéressant d'évoquer avec elle. Mais elle n'est pas là en studio avec nous, alors on va se contenter d'écouter ce qu'elle fait et ce sera déjà très bien. On va écouter le titre « Everyone around me is dancing ». C'est la vida locale jusqu'à 13h.

Gia Margaret et un son tout doux si vous décidez d'aller dormir entre midi et deux, faire une petite sieste digestive, ou si vous sortez de cette sieste. On va se réveiller maintenant, on va écouter à nouveau une nouveauté. Il s'agit du grand retour des Future Islands, ce groupe pop qui nous vient des États-Unis et qui a sorti tout un tas de très belles choses. Ils sont quand même sur la scène depuis 2006. Donc 20 ans plus tard, ils reviennent avec un nouvel EP que je trouve d'assez bonne facture. Et on va écouter, pour rester dans l'idée de l'amour, tant qu'à faire puisqu'on a écouté une très belle chanson d'amour tout à l'heure, et ben on va écouter le titre Find Love de Future Islands. Et ensuite, Yadon nous proposera une petite chanson. Tout de suite, le nouveau Future Islands.

0: Future Island est le titre Fine Love, sorti sur l'EP One Day the Ink Whale. C'est sorti il y a tout juste 2 semaines. Grand retour de ces artistes américains. Et moi, je le trouve plutôt pas mal, cet EP. On va désormais passer au choix musical de Yadon. Qu'est-ce que tu vas nous présenter aujourd'hui ?
1: Eh bien, j'ai choisi de vous présenter un morceau donc d'une artiste de Brest qui s'appelle DKX, qui a sorti un single vendredi dernier qui s'appelle donc Selfish. Ce morceau, en fait, il parle du fait de prendre du temps pour soi sans se sentir mal, et les gens prennent ça un peu pour de l'égoïsme. Et du coup, je trouve ça cool qu'elle ait fait un morceau là-dessus, parce que il faut prendre soin de soi, et puis voilà. Et ce qu'elle fait, c'est du R&B un peu. Alors, ce morceau, il me fait penser un peu au R&B des années 2000, mais c'est très très chouette. J'aime beaucoup.
0: Ben on va écouter ça tout de suite pour prendre soin de nous. Selfish de DKX tout de suite sur Fréquence Mutine. Merci, Yadon.

Et c'était l'artiste brestoise DKX avec le titre Selfish. Et hors micro, on était en train de se faire la réflexion que bah, ça nous rappelait un petit peu du Destiny's Child. Et notamment, il me semble que c'est le premier album sur lequel il y a un titre qui s'intitule Bills, sur lequel Beyoncé explique qu'elle va arrêter de payer les factures de son mec. Et c'est un titre qui est quand même sacrément féministe. Et ça se passe, le clip, il me semble que c'est dans un salon de coiffure. Et du coup, entre meufs comme ça, revendiquent le fait d'arrêter de payer pour leur mec et leurs bêtises. C'est un petit peu dans la même veine que DKX qui nous dit de prendre soin de nous et qu'on n'est pas égoïste lorsqu'on prend soin de soi. Moi, je vous propose d'écouter peut-être ce Destiny's Child parce que ça fait, je ne sais pas depuis combien de temps, je n'ai pas écouté ce titre. C'est l'occasion, j'écoutais ça en primaire, voilà, parce qu'on n'écoute pas que du rock à Fréquence Mutine. Mais après, on en remettra quand même. Allez, on retourne dans les années fin 90 et on va écouter ce titre Bills des Destiny's Child.

Petit bug technique, j'étais en train de chercher une chanson pour clôturer l'émission. Voilà, c'est des bêtises qu'on fait de temps en temps. C'était Bills, Bills, Bills qu'on n'a pas écouté jusqu'à la fin parce que j'ai fait une bêtise. Désolée, c'est des choses qui arrivent. On va clôturer. Merci Evan et merci à toi Yadon pour ces choix musicaux. Et en fait, je voulais terminer sur un bon son de rock qui tabasse et qui est un peu un classique. Et je voulais terminer sur le Big de Fontaine D.C. Et finalement, bah, on va terminer tout de suite là-dessus. On écoute ça et moi je vous retrouve lundi pour de nouvelles aventures. Bonne journée à vous à l'écoute de Fréquence Mutine. Et je vois que l'invité de tout à l'heure vient juste d'arriver en studio et je laisse les commandes de Fréquence Mutine à Gomina et à bientôt pour de nouvelles aventures.

0: Français, bonjour, bienvenue sur Fréquence Mutine, bienvenue dans le 12h30 du mat. C'est le 12h30 du mat qui commence à 12h30 du mat, mais non, il commence à 13h, et à 13h aujourd'hui, c'est l'heure précise. Bonjour Yadon, comment ça va?
1: Ça va et toi?
0: Bah, ça va bien, aujourd'hui je suis bien entouré, parce que c'est une émission riche avec des invités. Nous allons, en première partie d'émission, parler de la foire aux croûtes, 35e édition de cette fête mythique de la place brestoise, de la place Guérin même, et nous allons en parler d'ici quelques minutes avec nos deux invités. On a Diane et Sticky. Salut.
2: Vous allez bien?
3: Salut.
0: Et 13h30, ce sera Fauneur avec Yann du Motoculteur Fest et Julien qui sera là aussi.
4: Salut, je suis déjà là.
0: Parce que oui, nous serons, nous, cet été aussi au Motoculteur avec Roxane et Mutine. Et ça, c'est cool. Et puis, il y a Evan qui est dans le coin. Salut, Evan.
5: Salut.
0: Voilà, une émission riche. Alors, attaquons tout de go parce que ça va être intense cette affaire. La foire aux croûtes, on y est. On y est quasiment. Vous êtes dans les préparatifs. Hein, c'est le 14, 15 et 16 mai. Là, actuellement, vous êtes en train d'installer des grandes tentes blanches que vous dessinez de couleurs bleues et rouges,
1: oui,
0: avec des tags dégueulasses dessus, c'est ça, hein?
1: Eh ben c'est ça, bah, la foire aux croûtes c'est de l'art, donc l'art sur toutes les formes, et bah, ça commence par colorer nos chapiteaux, mais ça y est, là c'est en cours, le montage se fait, les chapiteaux s'installent, et c'est parti pour jeudi prochain, pour 3 jours de folie.
0: Et ouais, sous le soleil traditionnel, je l'espère, j'ai pas regardé du tout la météo, mais évidemment
1: un peu de nuages, un peu de crachin et
4: il
1: très peu de soleil.
4: Il est jamais plus à la foire aux croûtes.
1: Non.
0: Ouais, alors c'est à peu près une manifestation qui attire 5000 visiteurs chaque année, sur 3 jours. C'est vrai qu'on y vient pour plein de raisons à la foire aux croûtes. On y vient pour découvrir des travaux d'artistes de tout genre, en peinture, en sculpture, en création, entre artisan, création, créateur, artisanat, tout un petit peu se mélanger. On y vient aussi pour écouter de la musique et des bons groupes et faire de belles découvertes. Et on y vient aussi et surtout peut-être pour l'ambiance, pour l'esprit de la foire aux croûtes, qui est quelque chose de typique et complètement connecté au lieu là où elle a lieu, c'est-à-dire à Place Guérin.
1: Oui, et puis une fête dans l'équipe où on tient vraiment à ça, c'est vraiment une rencontre de l'art. Donc tu as dit les concerts, les croûtes, les tableaux, l'art, il y a des spectacles, il y a des animations, il y a de la création sur place qui se fait avec le public, et tout ça accessible gratuitement sur la place Guérin pendant les 3 jours. Seuls les chapiteaux sont à 1 € l'entrée, et encore, l'entrée est valable 3 jours.
0: Ouais, c'est donné. C'est quelque chose qui doit pas être facile à maintenir, cette gratuité sur ce genre d'événement, parce que de plus en plus de trucs à respecter, des consignes de sécurité, des machins, des règles.
1: Eh oui.
0: Des cachets aussi, des choses comme ça, des défraiements. Donc c'est comment on arrive à se débrouiller?
1: Eh ben voilà, tu l'as dit, le contexte actuel est effectivement c'est compliqué, mais on essaye de s'adapter. On entend ce qui se fait. Maintenant, la foire aux croûtes, on tient à garder l'essence même qui est populaire, accessible à tout le monde, gratuit. Ça, c'est vraiment une des valeurs. C'est le démarrage de la saison, ça part de là. Et après, bah, c'est des calculs mathématiques. par exemple, les stands des exposants, c'est ce qui va rémunérer les artistes scéniques. Les sponsors, c'est ce qui va rémunérer toute la partie communication. Le bar, c'est ce qui va rémunérer toutes les grosses structures. Ce qui
0: bar et restauration.
1: Restauration va payer le repas des bénévoles.
0: Ah ouais, ah ouais.
1: Donc c'est
0: bien
1: vraiment
0: organisé,
1: ça va,
0: ouais.
1: Très très, c'est poussé. En fait, chaque dépense va être compensée par quelque chose, une rentrée d'argent derrière. Donc à chaque fois. C'est pour ça aussi que la formule, alors on la change pas parce qu'elle marche très bien. Nos aînés, ce qu'ils ont mis en place, ça marche très bien et c'est chouette, c'est ce qui parle à tout le monde. Mais c'est aussi, c'est compliqué d'aller faire du mouvement, de bouger certaines choses, parce que dès qu'on va bouger quelque chose, bah, c'est des frais en plus. Et ça veut dire qu'il faut avoir une autre réflexion de l'autre côté. Donc ce qui va demander des ressources supplémentaires, sachant qu'on est une équipe de bénévoles avec des référents qui travaillent depuis septembre d'arrache-pied et il y a 0 salarié, c'est vraiment que du bénévolat. On est à 200 bénévoles sur la foire aux croûtes, mais déjà, rien que ça, c'est énormément de boulot. Donc voilà, on se permet pas de faire de flexibilité, de gros changements. On reste sur la formule qui marche. On s'adapte au contexte actuel en travaillant là-dessus. Donc voilà, par exemple, il y a tout ce qui est sécurité, prévention.
0: Parle bien en face du micro, ça sera mieux.
1: Ça.
0: Ouais. Est-ce qu'on pourrait dire que la foire aux croûtes, c'est un peu comme un petit village dans le village, dans la ville?
1: Bah, c'est un peu ça, hein, parce que c'est trois jours où on ressent en fait une pause sur la place Guérin déjà. C'est vraiment l'art qui est au sujet des discussions. Tu vas sur le bar devant le concert. Ah ça c'était chouette. Ah t'as vu l'animation. Ah t'as vu les croûtes qui se passent ici. Ah bah tiens on va se poser sur la terrasse et puis tu vas me raconter ce que t'as fait comme travaux cette année. On parle vraiment que de l'art et c'est effectivement ce moment, le petit village. On souffle pendant trois jours, toutes les associations, les usagers, les commerçants. C'est voilà, on fait l'art, on se pose et puis, comme tu dis, on se crée un petit village, un petit cocon pendant trois jours.
0: Et c'est 140 artistes qui ont été tirés au sort, hein, parce qu'il y a beaucoup d'inscrits, en tout cas. Tout le monde, malheureusement, n'a pas la chance de pouvoir participer parce qu'autrement, il faudrait peut-être qu'elle s'étale sur toute la ville de Brest. Enfin, j'ai des bêtises. Mais du coup, après, il y a toujours de la bienveillance, de l'organisation. On se débrouille. Des fois, on prête un petit espace à un copain qui n'a pas été sélectionné.
1: C'est enfin, ça.
0: Il y a toujours cette esprit de camaraderie qui est très présent hein, au niveau des artistes et des stands.
1: Tout à fait, c'est du tirage au sort. Donc là, cette année, encore une année record, 287 inscrits.
0: Waouh, 140 élus.
1: Et 144, alors il y a 64 stands, pardon. Et justement, on pousse et on invite les artistes sélectionnés à partager leur stand, comme tu l'as dit, avec
0: Exactement.
1: Ses copains. Et c'est pour ça que ça se fait, ce qui fait qu'il y a 144 exposants sur les 287 qui peuvent.
0: Bienveillance. Et ça, c'est cool. C'est vrai qu'on le voit souvent, ces stands partagés, et c'est super, toujours une très belle ambiance. Et puis tout ça, avec plein d'animations, plein d'activités. Alors, il y a les concerts, mais pas que, il y a les spectacles, parce qu'il y en a pour les grands, il y en a pour les petits. Il y en a toutes les heures de la journée, parce que ça commence en gros vers midi, la foire aux croûtes, pour s'achever dans la soirée. Et donc, on y va un peu crescendo. Et là, on a Sticky qui va aussi nous aider, parce que tu as travaillé sur la programmation. Comment ça s'est fait cette année, cette programmation, Sticky ?
4: Alors, on est deux avec Cécile, à qui on fait une big dédicace, si elle nous écoute.
2: Poulop.
4: Et on est parti sur trois jours avec des esthétiques un peu fortes, comme on avait fait l'année dernière. Donc, le jeudi, c'est plus autour de la musique hip-hop, un peu sous toutes ses formes. On passe sur le rock-punk le vendredi. Et le samedi, on termine en douceur avec une ambiance latino-américaine. Voilà.
0: Voilà, on est sur une programmation qui est très locale, non ? Ou je me trompe ?
4: Pas que, mais plus ou moins Grand Ouest. Quand c'est d'ailleurs, il y a des gens de Saint-Malo et de Nantes aussi qui sont là, mais sinon il y a pas mal de gens de Brest, toute la région Ouest.
0: Eh ben, allons à la découverte de cette programmation. Dès à présent, on parlera peut-être de tout ce qui va se passer. On va y aller en ordre un peu chronologique. Hein. Avec, tu le disais, ce jeudi plus. Placé sur le signe des musiques urbaines, du rap, du hip-hop et de l'électro.
4: Ouais, c'est ça. Donc Nozilbi, c'est un peu rap slam acoustique. Ensuite, on passe à Zoubir, qui est un rappeur franco-marocain. Donc c'est un peu mélange rail, il y a de l'autotune aussi, plus moderne. On a la 3,5 en milieu de session qui fera donc un spectacle de cirque grotesque pour les petits et les grands. Ensuite, on passe à DJ Tage, notre fameux DJ hip-hop national brestois qui fera un set hip-hop old school. Il y aura Tina, une rappeuse de Nantes, qui sera là. Et on terminera avec de l'électro-scratch, les gars de Tours. C'est ceux qui viennent plus loin. Donc voilà, avec Mind the Beats.
0: Mind the Beats,
4: finir,
0: on fait un coucou
4: en
0: à
4: beauté, ce jeudi.
0: On fait un coucou
4: d'ouverture.
0: À Tours et à Radio Béton à Tours, qui est une radio Ferra qu'ils doivent bien connaître. Alors, c'est vrai qu'il y a toujours ce spectacle de milieu d'après-midi, là, vers 17h, qui permet de faire une pause dans la musique, hein, traditionnellement. Qu'on retrouvera les trois jours. On peut peut-être se passer un petit extrait d'un des groupes, des artistes programmés le jeudi. Qu'est-ce que tu nous as ramené de beau? Qu'est-ce que tu nous recommandes?
4: On peut se mettre un petit Mind the Beats.
0: Eh bah oui, ils viennent de loin quand même.
4: Electro Scratch de Tours, qui est, je ne sais plus le nom du morceau que j'ai sélectionné. Mais
0: et ils sont programmés à 21h30.
4: C'est ça.
0: Alors, c'est marrant aussi, la foire aux croûtes, parce que souvent le public change. À un moment, on a quelque chose, la journée, c'est plus consacré justement aux artistes, des gens qui viennent voir un petit peu, parce qu'on peut acheter aussi des œuvres, c'est l'occasion d'aller découvrir des jeunes, des nouveaux talents, ou des talents plus confirmés. Des fois, on a ses habitudes, hein. On espère retrouver tel peintre d'une année sur l'autre pour lui acheter un tableau pour, voilà. Et c'est vrai que quand on arrive après, en milieu d'après-midi, quand on commence à avoir les concerts un peu plus sérieux, plouf, là on a un public qui vient plus pour la musique. Mais tout ça dans un esprit très festif.
1: Ça fait.
0: Allez, on s'écoute. Mind the Beats, tout de suite, nous viennent de Tours, c'est de l'électro-scratch sur Mutine.

0: Et voilà, c'était Mind the Beat. Donc, on les retrouvera pour cette première soirée. Enfin, ils clôtureront la première soirée de cette 35e édition de la Foire aux Croûtes. Donc, ce sera précisément le plus beau jour de l'année, le 14 mai.
1: C'est ça.
0: Me demandez pas pourquoi.
2: C'est ton anniversaire ?
0: Ouais, c'est ça. Évidemment, Mind the Beats et auparavant donc Tina DJ, Taj, Zoubir, Nozilbé pour la musique et puis du théâtre, la 3 et demi, ça c'est...
2: C'est du cirque grotesque.
0: Du cirque grotesque.
2: Il y a eu un problème de relecture sur le programme, je suis fautif.
0: Du cirque grotesque. Bon, continuons avec le vendredi 15 mai. Le vendredi 15 mai, ça démarrera par un groupe Holler qui a sorti, je crois, un disque il n'y a pas si longtemps que ça.
2: Oui, c'est ça. Et là, c'est spectacle, on va dire concert jeune public, donc c'est un petit conte musical qu'ils vont nous proposer pour les plus petits, enfin pour les enfants de 7 à 77 ans, n'est-ce pas ? Voilà. Ensuite, cette année, il n'y a pas de scène ouverte, mais il y a une jam animée par le KIF, donc collectif de funk multi-instrumentiste. Ça sera animé d'une main de maître par PY. Voilà, c'est sur inscription, mais je pense que si des musiciens viennent, des musiciennes viennent sur le moment, ils pourront aussi jouer. Donc il y aura guitare, basse, batterie, clavier. Les gens pourront venir chanter, jouer. Ça dure une heure et demie. On vous invite tous et toutes à venir. Ensuite, le fameux spectacle de milieu de session avec Guimau Swing. Donc là, c'est les arts du cirque. Ensuite, on a notre DJ Jackie Cadieu qui va nous mixer du punk, new wave et j'en passe.
0: Qui va monter tranquillement, faire monter la température pour la soirée.
2: Un coup de vinyle. Ensuite, Chevrotine. Donc là, c'est glam rock des amis brestois aussi.
0: C'est un groupe assez récent, mais il commence à faire pas mal de concerts.
2: Carrément, il n'y a pas de projet qui est sorti encore,
0: très
2: mais
0: visuel.
2: Pas mal de scènes.
0: Très visuel aussi sur scène. Ils sont très, c'est glam. Donc il y a de la paillette, il y a de la plateforme boots, il y a de la tenue de scène, quoi.
2: C'est ça, carrément. Et on finira en beauté avec Syndrome 81. Voilà.
0: Qu'on ne présente plus.
2: Nos punk de la scène locale.
3: Dans les rues de Brest.
0: C'est une bonne nouvelle de les avoir réussi à les caler sur...
2: Tu peux le refaire à James.
0: Ouais.
3: Dans les rues de Brest.
0: Pas évident parce qu'ils ne sont pas dispo tout le temps. Ils ont tellement 12 000 projets qu'il faut réussir à les caler.
2: Nous, on est sur la prog avec 16 depuis 2 ans, mais on pensait qu'ils étaient déjà passés, en fait, jamais. Donc on se dit que c'est... Voilà, c'est... Le dîner autour des choses.
0: Une belle occasion, évidemment, que là, ça va être le feu, le vendredi 15 mai, c'est certain. Syndrome 80, Chevrotine, DJ Jackie, Cadieu, et puis tout ce qui va se passer avant. C'est quoi la jauge limitée, là, quand il y a des concerts en extérieur? Il y a une jauge ou quoi?
1: Oui, alors, on essaye de délimiter, et forcément, on doit se justifier de ça. Mais, tu vois, on a fait un carré qui est vraiment devant la scène, et on va être sur une jauge à 600.

0: Quelle heure, ce que je vois que c'est affiché le 22, à 22h le samedi, c'est un peu plus tard le jeudi vendredi?
1: Oui, jeudi vendredi 23h et 22h le samedi. Voilà, on termine sur la note latino-américaine, mais bah ouais, un peu plus tôt pour histoire de faire rentrer les gens un peu apaisés et de les laisser redescendre avant d'aller se coucher.
0: Bah, on en sera à la troisième jour de fête, hein. Et nous, on va détailler tout ça, mais peut-être qu'on va rester sur les pauses musicales pour illustrer un petit peu chaque journée. Ce serait cool. 35e édition de la foire aux croûtes quand même, tu disais 200 bénévoles mobilisés, une nouvelle équipe qui est arrivée il y a quoi, c'est pas si vieux hein.
1: Non, c'est après quasiment à la Covid, puisque il y avait déjà l'équipe qui était en place quand ça a été la transmission, leur première action a été d'annuler une foire aux croûtes, donc la nouvelle équipe a commencé par faire ça. Donc il y a eu un arrêt de 2 ans. Mais effectivement, ça fait donc 2019, 7 ans.
0: Ben ouais, déjà. Ça
1: qu'on
0: passe
1: est
0: vite,
1: sur
0: hein.
1: Une nouvelle équipe. Ouais.
0: C'est incroyable. On parlera tout à l'heure aussi de tout ce qui va se passer à côté, parce qu'il y a plein d'animations gratuites, il y a plein de choses, il y a des expos, il y a plein de rendez-vous qui sont proposés pour tout le monde, il y a des ateliers, il y a des stands. On va vous détailler tout ça. On se speed à s'écouter un petit morceau de qui alors?
2: Bah, on peut mettre Syndrome 80 dans les rues de Brest.
0: Sérieusement, comme si on n'est pas prêt.
1: Premier chante pas derrière.
0: Allez, Syndrome 80, c'est tout de suite sur Mutine.

0: C'est un drame. C'est 80 tirés de prison imaginaire, évidemment. On le retrouvera le vendredi 15 en finale de soirée. Ça va être chaud, chaud, chaud. Notez ça, 15 mai. Place Guérin. Et c'est gratuit. On rappelle, c'est gratuit. Donc, n'hésitez pas à venir consommer, manger sur place. C'est comme ça que vous financez aussi les activités.
1: Tout à fait. Hein,
0: et les concerts. Et puis, donc, le 16 mai, Sticky. Il y a traditionnel. Il y a les fanfares habituellement. Hein. C'est vrai qu'on les retrouve cette année.
2: Qui remonte du port. Voilà, du fameux festival. Voilà, donc ça sera le matin, jusqu'à, enfin, de 11h à 15h en gros. Ensuite, nous avons notre fameuse vente aux enchères, ouverte par Krusty Loulou, Bar Arc-en-Ciel, qui font des acrobaties. Et Diane va peut-être nous présenter vite fait la vente aux enchères. Tu
1: oui.
2: seras encore animatrice cette année?
1: Ouais, c'est le petit moment sympa.
0: 35 ans de croûte mise aux enchères.
1: Tout

0: Tout à fait. Bah, en fait, on a nos prédécesseurs qui nous ont dit qu'est-ce qu'on fait de tous les cartons de croûte. On a toute une cave entière.
1: C'est vrai.
0: Ah ouais. Bah, en fait, si tu veux, on a une tombola. Les artistes offrent leur œuvre. Et donc, il y a 144 œuvres cette année qui vont être offertes grâce à cette tombola. Et il y a des personnes qui viennent pas chercher leur lot. Oh. Donc, d'année en année. Et en fait, on a trop mal au cœur de les jeter ou d'en faire quoi que ce soit.
1: Des trucs top, des trucs faits il y a 30 ans, 25 ans.
0: Et bah, figure-toi, l'année dernière, on était super surpris, mais des vrais amateurs sont venus nous trouver en disant, mais enfin, là, il y a des œuvres, parce que notre mise de vente est à 1 centime. Donc, si tu veux, c'est la gloire. Mais a priori, ça peut être intéressant. En fait, tu peux trouver
1: des petites pépites
0: pour pas grand-chose. Et donc, comme nos anciens nous les ont donnés, nous on a fait pareil, on n'a pas envie de les jeter, qu'est-ce qu'on fait? Mais on commence à cumuler nos nouveaux tableaux et on a trouvé l'idée de mettre en vente aux enchères ces tableaux-là.
1: Parfait, donc ce sera le 16 mai pardon, à partir de 15h. Ensuite on passe sur des rythmes de samba.
2: Tout à fait, avec Nayan, donc une chanteuse d'origine brésilienne qui sera avec un quartet, donc 16h30 pour de la samba jazz. Ensuite, nous avons un spectacle de drag musical, drag en croûte et sa salade de paillettes concoctée spécifiquement pour la foire aux croûtes. Nous aurons un DJ set avec Calypso Groove en ambiance latino et on terminera avec nos amis locaux de Mighty Mambo, pour du mambo. On terminera donc à 22h pour cette dernière soirée, on l'a dit juste avant.
1: Voilà, donc on termine sur un thème, on va danser, on va faire la fête, on transforme finalement la place en grand bal, grande piste de danse sur le samedi avec du smile pour tout le monde et de la joie. On s'écoutera peut-être quelque chose pour faire le lien et on fera le lien comme ça avec l'autre interview qui va s'enchaîner dans quelques minutes. Maintenant encore pas mal de petites choses à dire sur la foire aux croûtes, notamment tout ce qui se passe. Alors, il y a les habitués savent qu'il y a des rendez-vous, des expositions, il y a des ateliers qui sont là tous les ans. Une petite nouveauté quand même, c'est une installation participative Chaos Éco le samedi, c'est quoi ?
0: Oui, proposée par Mathis Nanto et Sonia Glop. Très chouette, ils font de la création sonore autour de la laisse de mer. Donc la laisse de mer, c'est les déchets naturels de la mer qu'ils vont ramasser. Et du coup, le public aura la chance de créer sa musique. Il y aura des casques à disposition, donc comme ça... apprécier sa petite création sonore.
1: On parlait d'expo, il y en a une donc sur les 3 jours où vous exposez les photos de l'année dernière, de l'année 2025, c'est Jacques Balcon et Ambre qui présentent leur cliché. Il y a un vernissage jeudi à 11h, mais une expo originale aussi à la médiathèque de Saint-Martin du 12 mai au 6 juin 2026 par Mélanie Collin.
0: Tout à fait, une exposante qui s'est inscrite mais qui n'a pas été tirée au sort, et chaque année l'équipe des exposants choisit quelqu'un pour le mettre en avant, et ça permet de faire vivre aussi les acteurs locaux encore une fois, et comme on se dit aller voir une croûte dans la médiathèque, et on peut tomber sur un livre aussi, et on parle de culture et l'art et on est encore dans la rencontre.
1: Affiche cette année signée par MLG qui est un artiste brestois, très influencé par l'art urbain.
0: Tout à fait.
1: Hein,
0: ouais.
1: Par le graphe.
0: Et on est très fiers, on est très contents. Déjà de l'affiche, elle est super originale, super belle, parce qu'il a utilisé plein de techniques.
1: Sur votre dossier de presse, l'évolution de la création de cette affiche est chouette.
0: Et il a vraiment fait de l'assemblage, utilisé du bois, de la peinture, de pastel, crayon gris. Mm-hmm. Et qui plus est, on est contents parce que MLG, c'est quelqu'un qui vient régulièrement. Alors, des fois, il va être exposant. Et des fois, il va être bénévole, donc ça dépend. S'il n'est pas tiré au sort, il va nous filer un coup de main. Mais quoi qu'il arrive, pour lui, le rendez-vous foire aux croûtes, c'est noté dans son calendrier. Et du coup, très fier qu'il ait fait cette affiche.
1: Ça se fait à quel moment les inscriptions pour quand on veut avoir un stand ?
0: C'est à la rentrée. Et souvent,
1: déjà direct là, en septembre.
0: En septembre, en général, on lance. Il faut nous laisser rentrer, papoter entre nous. Et on lance directement les inscriptions, puisque justement, bah, derrière, il y a tout le temps de laisser les gens s'inscrire, le dépouillement. Il y a une liste d'attente, s'assurer que les gens se valident, et après, choisir les personnes qui partagent les stands.
1: La Foire aux Croûtes, donc, c'est 3 jours de rendez-vous garantis sans IA, avec 140, plus de 140 artistes présents, et tous ces groupes et ces animations, ce théâtre, ce cirque, des activités pour les plus jeunes aussi. Il y a des épions, il y a plein de choses, des ateliers, le maquillage, énormément de choses, la restauration, le bar. On vous incite à aller sur le site, hein, de la Foire aux Croûtes, les réseaux sociaux, tout y est indiqué. On peut aussi comme ça un petit peu piocher, se dire bah tiens, quel jour je vais y aller, je ne suis dispo qu'une journée, je vais y aller peut-être, pourquoi pas le samedi, j'ai vraiment envie de danser sur de la mambo ou sur de la samba. Est-ce qu'on se finit en mambo ou en samba?
2: Ouais, une petite samba jazz tranquille là, avec Nayan, ça peut être pas mal.
1: Et ben c'est parfait, et je vous remercie d'être venu. Nous, juste après, on va parler du motoculteur, rien à voir, deux salles, deux ambiances aujourd'hui dans l'émission. Merci et bonne fin de prépa.
0: Merci, Fréquence Mutine. Salut.

0: Voilà, on va passer de la foire aux croûtes et on va continuer. On va vous parler du Motocultor. Motocultor qui arrive à grands pas. C'est au mois d'août, mais il faut déjà en parler dès maintenant parce que c'est sérieux, ça se prépare à l'avance. Une présence sur le festival Motocultor, 4 jours intenses au mois d'août, entre le 13 et le 16 août à Carré. On a Julien avec nous. Julien, pour nous aider. On sera présent d'ailleurs cette année avec Roxane et Mutine. Et nous avons au téléphone Yann, fondateur du festival. Allô, bonjour Yann.
1: Et bonjour.
0: Bonjour, bienvenue sur Fréquence Mutine. Voilà, alors on va parler de cette encore très très belle édition de ce festival, désormais installé à Carré. Ce sera, si je ne me trompe pas, la troisième édition à Carré, c'est ça?
1: La quatrième
0: déjà, mon Dieu, ça passe si vite.
1: 23, 24, 25 et la quatrième cette année.
0: Ouais. Festival que tu as monté en 2007 en salle, il y avait quoi, 200 personnes, quelque chose comme ça, mais avec une esthétique en tout cas musicale qui n'a pas changé. En fait, vous avez réussi à garder cette envie tout en développant le festival, en le faisant grossir d'année en année. Aujourd'hui, vous dépassez les 60 000 festivaliers sur 4 jours. Comment on arrive à garder cette cohérence, tu vois, artistique, tout en ayant un événement qui devient totalement gros, quoi, hyper énorme.
1: Pour la cohérence artistique, pour garder un peu le fil conducteur, on est toujours sur le metal extrême old school. Et on a toujours voulu être éclectique. Dès la première édition, on a mis du rock, on a mis on s'est mis à mettre un peu des groupes un peu décalés en dehors du metal. On a fait ça dès les premières éditions, puis on maintient ça. Puis maintenant, pour être touché tous les styles de metal et garder... Et au s'ouvrir davantage, on a rajouté on est sur 4 jours, il y a 4 scènes, et du coup ça permet d'avoir 110 groupes aujourd'hui. Donc on peut moduler en fonction des styles, en fonction des opportunités, et garder cette cohérence.
2: Ouais, moi j'avais une question un peu niche, Yann. Pour la première édition, il y avait quoi? Il y avait 6 groupes, je crois, et la tête d'affiche c'était The Arse, qui était un peu un monument au Motocultor. Cette année, il se reforme. Est-ce qu'il y a eu des discussions, peut-être pour l'année prochaine, pour quelque chose? Ça aurait été marrant de boucler la boucle.
1: Ils nous ont pas contactés, je savais pas qu'ils se reformaient.
2: Ah, bah voilà, c'est dit.
1: J'ai noté ça.
0: En tout cas, ce qui est incroyable, c'est la richesse des groupes. Désormais, le festival permet depuis de nombreuses années d'avoir des grosses têtes d'affiches internationales. Je pense que tous les fans ont bien noté dans leurs agendas les 4 jours et puis la présence de groupes comme Judas Priest, comme Airborne, comme Ozzy Temptation. De toute façon, on peut en lire à toutes les lignes de l'affiche. Hein. On se disait ça avec Julien. On se dit, putain, mais c'est pas vrai, regarde, t'as Coroner, et alors qu'on pourrait dire que potentiellement c'est un groupe qui pourrait être dans les têtes d'affiche, et en fait il y en a tellement que c'est difficile d'en faire ressortir du lot. Et puis il y a aussi cette particularité, ça c'est très fort, d'avoir une volonté à la fois d'avoir une grosse représentation de groupes bretons, mais aussi de groupes qui d'une certaine façon défendent la culture bretonne. Ça c'est spécifique au Motocultor.
1: C'est parce qu'on est en Bretagne, et du coup on s'inscrit dans la région où on est, quoi, où le festival est né.
0: Mais tous ne le font pas.
1: Oui, après c'est cohérent avec par exemple Denis Frigent cette année, il y a une cohérence, c'est un peu de la musique, c'est très dark comme musique, et du coup ça colle avec le métal. On les avait déjà programmés en 2022 et le chapiteau était plein, et c'est un grand moment, c'était très, le public c'était très silencieux, tout le monde était captivé et dans le en plein pleine transe face à ce concert là, et ça plaît bien, donc c'est cohérent. T'as Alan Siebel, il y a des groupes de métal qui à l'UBC ils ont repris plusieurs morceaux de Alan Siebel, donc ça reste cohérent quand on programme ce genre d'artistes. Plantex, ils ont des influences métal, on avait déjà programmé ça. Là cette année on a Selkit, c'est du punk rock avec un bagad. On a Briac Verveno, à la base, il faisait du métal progressif.
0: Ouais, donc, puis il jouait avec les gars de Moondragor. Je sais pas si c'est toujours le cas, mais ça a été ça un temps.
1: Ah oui, sur scène, il y avait des gens de... Motocultin, il y avait des gens de Moondragor, ouais. Et mais en tout cas, lui, il fait du métal à la base. Donc c'est au programme des artistes qui sont d'influence rock metal ou quelque chose, ça reste cohérent quoi. On va pas faire un fast noise ou quelque chose de complément. Faut qu'il y ait une cohérence avec l'univers du motocultin officiel.
0: Voilà. Alors si tu le disais, métal.
1: On aime bien déborder, mais il faut qu'il y ait une cohérence.
0: Voilà, la cohérence artistique, on l'a compris, c'est métal, mais pas que, parce qu'il y a du rock, il y a du punk, il y a du hardcore hein, très présent. Il y a ce mélange entre groupes. On va dire plus récent et aussi des légendes, hein, enfin incroyable. Enfin, je pense qu'on est amateur de métal quand on voit des Death Angel, des Sacred Reich, ce genre de groupe, ça fait partie un peu de l'histoire du métal international. Ouais, c'est un truc de fou quand même. Comment on arrive parce qu'on sait aussi qu'il y a énormément de festivals, ça s'est vachement développé la scène métal partout à travers le monde. Il y a des gros festivals qui s'enchaînent. C'est compliqué. Il y a des enjeux vraiment difficiles de programmation sur un festival de métal comme ça, quand on arrive à l'ampleur d'un motoculteur.
1: Oui, il y a beaucoup d'exclusivités d'autres festivals et tournées, ça devient de plus en plus cher et des fois c'est plus accessible pour nous. Ça, d'année en année, ouais, ça se complique. pour le moment, on y arrive encore, mais on verra.
0: Voilà, vous y arrivez. Et puis,
1: non, les coûts augmentent, mais ça c'est pareil pour tous les festivals. Les coûts d'organisation et les cachets de certains groupes augmentent et c'est pas forcément cohérent les augmentations par rapport à d'autres et par rapport à ce qu'ils ramènent. Voilà.
0: Là,
1: surtout, des fois, il y a d'autres festivals, ça leur arrive de payer très très cher pour avoir les groupes, alors que ça, quand tu rajoutes 1 ou 2 euros de plus que ce qu'il faudrait payer,
0: ouais.
1: C'est quand même. Ça n'a pas de sens.
0: Tu peux pas t'aligner. Alors, il y a eu le fait de rajouter un quatrième jour. C'est vrai que ça apportait plus de contenu et peut-être aussi en termes d'organisation, c'était plus simple. L'arrivée à Carré, maintenant, vous a aussi permis de dépasser une jauge publique à plus de 60 000 personnes par édition. Est-ce que à ce jour-là, vous êtes arrivé au taquet de l'exploitation à Carré? En termes d'exploitation du site, où il y a encore de la marge pour grossir, ou c'est peut-être pas la logique que
1: on aimerait se positionner sur la journée la plus forte. On a 18 000 jours, et on aimerait faire 4 jours à 18 000, par exemple.
0: Ouais, donc passer la barre des 70 000, quoi.
1: Mais pas faire un festival de 25-30 000 personnes jour, quoi. Ça, c'est sûr que non.
0: Voilà, donc l'objectif c'est de garder la structure, mais de pouvoir faire des très belles jauges en chaque soirée pour la pérennité du festival. Enfin, vous en donnez les moyens quand même avec cette programmation. Hein. Nous, on a noté plein de groupes qui nous intéressent, évidemment. Alors, dans les têtes d'affiche, on le disait, du Judas Priest, évidemment, du Airborne, qu'on a envie de voir ou de revoir pour certains. Et puis, il y en a incroyable. Julien, t'as noté plein de choses. Hein.
2: Moi, je suis fan de Death Even, j'ai vraiment envie de voir Death Even et je suis très très content que des groupes assez modernes aussi viennent au Motoculteur. Ça représente aussi pas mal la famille du métal, hein, j'ai envie de dire, les anciens, les nouveaux et comment on intègre aussi ces gens-là.
0: C'est un équilibre justement dans ton travail de programmation entre les différents courants.
1: Justement, on a élargi l'équipe de programmation avec des gens qui écoutent plus de metalcore, metal moderne, et parce que ça on n'en faisait pas beaucoup avant. Et pour pas que ceux qui écoutent d'autres styles de métal se sentent lésés, c'est pour ça qu'on a que passer à 4 jours et 4 scènes, ça permet de continuer, ça permet d'optimiser les coûts et de réduire des coûts d'organisation sur 4 jours. Parce que une scène, c'est le même prix qu'on l'utilise 2 jours ou 4.
0: Tout est...
1: Et par exemple, sur la d'avoir resté compétitif dans le sens avoir vraiment un truc qui plaît, satisfait les gens pendant 4 jours en métal extrême, on peut se permettre ça que depuis qu'on a 4 scènes, parce que ça permet d'aller avec 4 scènes, on peut aller proposer du rock, du stoner, du metalcore, élargir vers d'autres styles qu'on faisait qu'on faisait vraiment très peu avant. Et aujourd'hui, on peut mettre beaucoup plus de enrichir la programmation avec plein de styles, tout en restant, il y a toujours autant de groupes de métal extrême qu'avant.
2: Ouais, et moi
1: on rajoute plein de styles à côté en plus, ça enrichit la prog et c'est, je trouve ça intéressant.
2: Moi, je me souviens d'un truc qui m'a marqué l'année dernière. Je suis aussi fan d'un groupe qui s'appelle Envy, que vous avez passé avec un groupe de screamo japonais, et je me souviens d'un chapiteau complètement blindé et de fans de Iron Maiden avec des vestes en jean, avec des patchs Iron Maiden, Judas Priest, qui pleuraient devant Envy. Et ça, c'est sublime aussi, c'est ce côté où, là, d'un seul coup, des vieux bikers comme ça peuvent se manger un concert de screamo et réaliser que c'est magnifique et que ça les touche aussi, quoi.
1: Mmh. Ouais, c'est cool ça. C'est ça le mélange à ce qu'on essaye de faire. On met beaucoup de place au groupe émergent et à varier les styles. Après, on peut pas tout faire. On aimerait faire plus de punk et de hardcore. Dans certaines années, il y en aura plus, mais on peut pas faire ça tous les ans. C'est en fonction des opportunités de programmation aussi.
0: Tout en maîtrisant des coûts de billets pour le public, parce qu'on est sur un tarif, un forfait 4 jours qui est à 215 €, qu'on peut prendre. D'ailleurs, on vous incite à aller sur les sites de Monoculture, il y a les billetteries en ligne. On peut aussi prendre des passes un jour qui restent abordables. Sinon, si on compare des fois à un concert dans une salle, genre une arena, un machin, on est quasiment au même tarif. Sauf que là, on a énormément de groupes. On est sur du 76 € à peu près le tarif jour. Ça, c'est quoi? C'est un habile calcul? C'est trouver des partenaires qui permettent de limiter le coût des billets? Allô?
1: C'est vrai que ces dernières années, on a augmenté le coût du billet pour s'y retrouver, parce que et aujourd'hui, les dépenses augmentent plus vite que l'augmentation de la billetterie et des recettes du festival. Donc là, il y a un gros travail, c'est un peu la même problématique pour plein d'événements. Il y a un gros travail justement pour trouver des solutions là-dessus pour les modèles économiques et la billetterie. Ouais, ça fait partie des leviers qui augmentent un peu. Et ça reste cher quand même pour des gens, même si ça s'est encore plus augmenté dans les salles, les concerts en salle, et que les gens, ils ont l'air d'y aller, mais... Par rapport à plein d'autres festivals, je trouve qu'on est quand même déjà dans les festivals les plus chers. Mais c'est pas. Pour le moment, on s'y retrouve plus comme plein d'autres festivals à équilibrer les événements avec aujourd'hui.
0: Ça va passer par quoi alors pour trouver pérenniser le festival?
1: Si c'est possible, dans certains domaines. Mmh. Des hausses des recettes de billetterie. Nous, on pense à mettre en place une boutique en ligne pour ce culte officiel, ça aurait du sens. Je pense que ça marcherait vraiment bien. Après, ça demande une grosse logistique, des gens qui s'en occupent toute l'année. Ça peut pas être une activité, ça peut pas être bénévole, et puis embaucher quelqu'un, c'est peut-être pas suffisant pour embaucher quelqu'un non plus.
0: Non.
1: On voit comment on peut faire. Après, il y a des prestataires qui proposent des services comme ça. Donc c'est ce genre de choses, développer les recettes et jouer sur les prix, mais ça veut dire ça devient cher et ça devient c'est des gens qui ont de l'argent qui peuvent venir sur les festivals, quoi. Ça devient un produit de luxe, les festivals.
0: Ouais, un petit peu. Pourtant, tout est fait pour essayer de... tu vois, par exemple, vous avez mis en plus ce système avec On Tour pour voyager en bus. Ça reste comme assez abordable. Les transports en bus, ça évite comme plein de choses à l'heure où le carburant coûte une blinde. Donc ça, on peut vous inciter à aller faire un tour sur le site Motoculteur. Sur eontour.fr, il y a ce partenariat qui est mis en place pour rendre peut-être aussi l'expérience Motoculteur pour le public, enfin l'expérience, l'organisation, la préparation de la venue à ce festival à la fois la plus simple, la plus économique et puis la plus douce aussi en termes de déplacement.
1: Mm-hmm.
0: Ça, c'est important.
2: Et puis c'est un peu une expérience aussi. Moi, je pense qu'il y a un côté un peu colo.
0: Quand tu prends le bus, ouais, je pense que métal. Ça va être drôle. Ouais, ça peut être marrant. On devrait mettre un micro dans le bus, à mon avis, ça peut être assez sympa. On pourrait rigoler. Puis aussi, ben, tout l'accueil qui se fait autour. Hein. C'est vrai que Carré, ben, depuis toutes ces années avec l'évêché Charru, est habitué à accueillir des grandes messes comme ça. Il y a la musique. J'imagine que, ben, du coup, ça facilite aussi peut-être des mises en place de choses, de partenariats avec des commerces tout autour qui facilite aussi ben, les besoins qu'on peut avoir les festivaliers quand ils viennent s'installer, qu'on transforme Carré en mini-village le temps d'un festival.
1: Ben, c'est ça même chez nous, il y a ben, ouais, à Carré, dans le bourg, pendant le Motoculteur Festival, il y a la mairie qui organise le Motoculteur œuf. Et ils font des concerts avec des tributes le mercredi soir, quand les premiers festivaliers, le mercredi, il y a déjà plusieurs milliers de personnes qui arrivent la veille du festival. Et entre les habitants et le public, bah, on se retrouve à voir des concerts avec 2000 personnes dans le bourg. Et ça fait une belle animation pour les commerçants, pour les assos locales, pour faire s'ils tiennent une buvette ou des choses comme ça.
0: Vous avez aussi cette année monté une sorte de tournée européenne qui permettait de faire connaître le festival dans plein de pays avec un plateau. Hein. C'était entre janvier et février. Cette tournée, ça s'est bien passé. Et justement, est-ce que vous avez une visibilité sur le public qui vient au Motocultor? Est-ce que maintenant, enfin, est-ce que c'est des gens qui viennent de partout à travers l'Europe? Est-ce que vous avez des stats là-dessus?
1: On aimerait bien qu'il y ait des gens qui viennent de partout. Nous, c'est surtout à l'étranger, on doit avoir 1% de notre public, quoi. C'est une marge. On pourrait peut-être essayer de faire plus. Après, est-ce que c'est pas forcément ça l'avenir et l'augmentation des coûts du transport, tout ça. Mais sinon, on a des gens qui viennent de toute la France. On a soit à peu près 45% qui viennent de Bretagne, 17-18% de Pays de la Loire, et le reste, c'est toute la France. 10% d'Île-de-France. Et après, ça va, il y a des ventes dans chaque département.
0: Et donc, du coup, ce Motoculteur Across Europe Tour, c'était un bon moyen aussi de faire connaître le festival ailleurs que dans...
1: c'est un partenariat qu'on a avec la société Access Life qui organise la tournée. Et nous, on met une personne pour vendre du merch, vendre de la billetterie, et puis faire après la promotion du festival dans les différentes villes. Avec l'aide de la tête d'affiche qui joue sur le festival aussi, bah, qui repart du festival pendant les concerts. Et du coup, ça fait connaître le festival. On va là, c'est dans les endroits où le festival, il faut faire parler de lui là, pour motiver des gens à venir. On teste ce genre de choses, mais on verra si un jour c'est payant.
0: Le fin avril, vous avez fait un appel aussi pour rejoindre les équipes bénévoles, si les gens aiment et veulent s'impliquer, participer de manière proactive à un festival. Est-ce que c'est toujours ouvert, cette recherche de bénévoles que vous avez lancée à la fin du mois d'avril?
1: Oui. Bon, c'était lancé il y a quelques jours, en fait, c'était la semaine dernière.
0: Tout récent, bah oui, c'est ça, c'était la semaine dernière. Donc c'est simple, hein, on va sur le site du Motoculteur et puis là on a moyen de candidater. Alors il y a quelques petites règles à respecter, évidemment c'est pas ouvert aux mineurs, évidemment, deux trois petites choses, mais il est temps, vous allez sur le site et si vous voulez devenir bénévole du Motoculteur, c'est tout à fait possible.
2: Et quels sont les avantages quand on est bénévole au Motoculteur?
1: Bah déjà, on participe, il y a l'effet de groupe parce qu'il y a un camping bénévole et il y a une super bonne ambiance dans les équipes, c'est des rencontres avec plein de gens de toute la France et d'associations locales de Carré, et du coup c'est beaucoup, les gens ils reviennent d'une année sur l'autre, il y a de nouvelles personnes aussi tous les ans et il y a une très bonne ambiance dans les équipes et c'est ce qui permet que les festivals puissent exister. Il y a des gens dans les buvettes, il y a des gens nettoyage, orientation publique quand le public arrive, gestion des parkings, des entrées. Il y a plein de postes, la banque cashless pour les tout ce qui est les rentrées d'argent pour les achats pour les bars et tout. Il y a l'accueil artiste. Là on a pas mal de 110 groupes à accueillir, oui. C'est 20 à 30 groupes par jour, c'est
2: ça doit être une sacrée organisation, ça.
1: Il y a une bonne organisation avec plein de gens. On est entre 1200 et 1300 bénévoles en tout.
0: Avec cette année la possibilité de candidater en bande de potes, c'est-à-dire qu'on peut peut-être candidater non pas à titre individuel, mais venir candidater avec ses amis jusqu'à 3 personnes. ça permet de, voilà, de se dire, ben, bon, c'est aussi l'occasion de découvrir d'autres et de créer des sympathies, mais ça peut être, voilà, on peut aussi sympa se dire, bah, tiens, on peut y aller à deux, on peut y aller à trois, et on peut candidater sous cette forme-là. C'est une des nouveautés 2026 pour votre recrutement des bénévoles.
1: Ça, exactement. En tout cas, c'est vraiment important, c'est la. C'est un peu les forces vives du festival, et c'est ce qui permet de, bah, qu'il y ait un festival tous les ans dans le centre-Bretagne, le deuxième festival de France de métal, et bah, on est content de pouvoir continuer de proposer un bel événement, et puis bah, c'est vraiment, il y a des très bonnes les équipes, il y a une très bonne ambiance, que ce soit dans les équipes ou dans le public aussi. Le public, en général, il met une ambiance qu'il n'y a pas forcément dans d'autres festivals métal, en tout cas. C'est le fait qu'on soit pas une grosse machine, il y a le public, les gens, ils reviennent d'une année sur l'autre, c'est le côté rituel. Et il y a vraiment, c'est l'ambiance que les festivaliers qui créent eux-mêmes, c'est pas l'ambiance qu'il y a dans le festival, avec les bénévoles.
0: Alors, on n'a volontairement pas rentré dans le détail de la promotion, parce que ça nous prendra, je pense, l'occasion d'une autre émission, Julien, où nous parlerons que d'artistique. Néanmoins, sur ces 4 jours, et on le disait, bon, il y a ce mélange entre jeunes, anciens, différents styles, la représentation de groupes bretons, des choses un petit peu atypiques aussi, parce que ça fait partie de l'ADN du motoculteur, des choses qui peuvent être un peu dans... Voilà, décalé, parce que vous aimez ça. Toi, tu ressors, si tu avais quelque chose à ressortir en termes général sur cette programmation, ce serait quoi? Je ne demande pas forcément de citer des groupes, mais toi, est-ce qu'il y a une couleur qui te semble un peu plus représentée cette année, ou un style? Comment tu pourrais la définir?
1: Bah, déjà, ceux qui aiment bien le métal symphonique, il y a quand même Within Temptation le samedi, et le dimanche, on a la journée avec Arch Enemy, Airborne et Judas Priest,
3: une tête
1: d'affiche comme ça. Ça, c'est des groupes à voir, pour ceux qui n'ont pas vu, c'est à moi à voir une fois, et je pense avoir tout ça le même journée, c'est cool.
0: C'est
1: après,
0: vrai.
1: Il y a plein de groupes en plein style, dans le rock, qui sont vraiment sympas à venir découvrir. De l'esprit genre, dans le cadre d'un festival métal, c'est différent du festival interceptique de l'Orient.
0: Ouais, c'est vrai que moi, ça de voir sur la même ligne Death Angel et Denis Prigent, je trouve ça assez génial. Et moi, c'est vrai que j'ai une petite sensibilité pour la programmation du jeudi. Tu vois, il y a plein de choses qui me parlent, bien que ça soit la journée la moins chargée en termes de groupe.
1: C'est très très rare.
0: Ah bah ouais, Primus, ouais.
1: Jeudi, c'est le truc pour la musique de South Park.
0: Ouais,
1: c'est
0: ouais.
1: Vraiment un groupe. Il faut. J'espère que l'info passe, qu'on a Primus, parce que c'est vraiment quelque chose de très rare. Genre, je ne suis pas sûr que les gens sachent qu'ils connaissent ce groupe-là.
0: Non, c'est vrai.
1: Et en live, en plus, c'est très... les sons et tout, ça ressemble à aucun groupe.
2: Même un autre groupe qui tourne...
1: Dans leur style, c'est unique en son genre, et c'est vraiment très sympa.
2: Un autre groupe qui tourne pas aussi énormément en France, c'est Godsmack. C'était quand même des légendes du new metal aux États-Unis.
1: Ouais, moi j'étais venu en 2003, je crois, en première partie de Metallica. Je sais plus si c'est 2003, 2002... je sais plus, c'est un des Bercy, je crois, Paris, et ouais, c'était, ben, je crois que je suis pas sûr qu'ils aient roulé en France depuis.
2: Ah ouais, pareil, Kitty.
1: Et Kitty, ouais, c'est ouais. Super, un groupe, non, il y a plein de, la prog est bien équilibrée avec des groupes rares, qu'on renouvelle pas mal ces dernières années, on refait pas les mêmes choses que ce qu'on, avant d'une année sur l'autre, les groupes revenaient, c'était pas mal les mêmes groupes qui revenaient, et là, on essaie de faire l'effort de plus varié.
0: Alors, il est temps, hein, pour les gens qui se posent encore la question de savoir quel festival ils vont faire cet été, ben, de prendre ses places pour le Motocultor. Ça se passe via le site motocultor-festival.com. Vous avez aussi évidemment la possibilité de réserver ces campings, ces différents types d'hébergements que vous proposez, là encore une fois, selon les moyens de chacune et de chacun, selon les envies. On sait que pour pas mal de gens, ben, maintenant, les vacances se limitent à un festival, parce que s'ils ont envie de vivre pour leurs vacances, plutôt que de partir une semaine dans un coin, ils préfèrent venir passer 4 jours sur un festival, et puis ben, il faut pouvoir les accueillir de la plus belle des manières. Donc tout est bien précisé sur le site avec plein d'options différentes. Donc tout est fait quand même pour que le festivalier puisse être accueilli des plus belles manières.
1: En tout cas, nous, on se donne bien les possibilités, on est très motivé à accueillir les gens. Puis il y a de plus en plus, chaque année, on bat des, depuis qu'on est ensemble Bretagne, on bat le record de fréquentation et a priori, ça va être encore le cas cette année.
0: Ah bah ça, c'est top. Donc l'objectif d'arriver, de passer la barre des 70 000, peut-être cette année alors ? Ce serait bien ?
1: On est ouais, peut-être pas, mais ça serait bien.
0: On va toucher du bois.
2: On touche du bois. Moi, je suis pas un amoureux des insectes et autres tentes de camping, mais je crois que vous avez des tipis aussi cette année, non ?
1: Oui, devant le château de Carampuy, il y aura des propositions de tipis. Et ça part bien, on est assez surpris. On avait peur que ça fasse un bide. Et là, vu qu'il y avait un objectif minimum à atteindre pour que ça, bah, pour qu'il se déplace, et là, je crois qu'on l'a déjà atteint, cet objectif.
2: C'est parfait.
1: En même pas un mois, les 15 premiers jours, on savait qu'on atteindrait l'objectif à un moment donné, donc ça marche super bien. Puis on peut l'étendre, plus il y aura de demandes,
0: plus il y aura de tipis installés, un village d'Indiens au cœur de Carré, quoi. sur le festival pendant 4 jours, comme ça on reste safe et on profite au maximum de ces 4 jours du côté donc de Carré pour ce Motocultor. Merci beaucoup Yann de nous avoir accueillis cette demi-heure sur le 103.8. On rappelle que nous, on aura l'occasion de revenir d'ici là sur la prog et en détail du festival et que on vous prépare quelque chose de chouette avec Roxand. On va se faire un mélange audio, papier, web, couverture du festival assez importante. Merci beaucoup Yann. Et bon montage de festival, on sait ce que c'est.
1: Bah merci, et à bientôt.
0: À tout bientôt. Et on va se quitter en musique. Salut, on va se quitter en musique. Bah, tu nous mets un petit Airborne. Yadon, c'est l'idéal. Ça va être parfait pour finir cette émission avec un titre de leur dernier album, je crois, les B-Sides, non, si je dis pas de bêtises, de Airborne. C'était le titre numéro 2 ou 3 que je t'avais calé, je ne sais plus lequel.
4: Alors, c'est Auteur Van L.
0: Voilà, Auteur Van L.
4: Oh, c'est une reprise de Kiss,
2: hein.
4: Une reprise de Kiss, t'as vu ça ?
2: Si,
0: je crois. Bah, si. Hein. Allez, c'est parti.

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Vous êtes à l'écoute de la chanson française sur la cassette numéro 636 face A, enregistrée le 6 novembre 93 par Marcel. Il propose la valse du troisième âge par Jean-Désiré Bailly, son orchestre, ses chanteurs.

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1: On a tous des chansons qui comptent, des balises dans le temps, des titres qui nous racontent et auxquels on s'attache. Aujourd'hui, on vous propose un retour au sensible, un retour à l'intime, au fragile, au souvenir, à ce qui sommeille en nous, là, sous la peau, aux sentiments oubliés qui refont surface, prendre le temps et le prendre ensemble, d'écouter la musique vraiment et d'en parler avec le cœur. Bienvenue dans Morceau de vie. De vie, je reçois le King of Cool de Brest. Ni plus ni moins, car le cool, il en est la définition. Chez lui, il y a du surréalisme partout, presque du dadaïsme. Ça déborde, ça dérape, ça éclabousse de créativité. On y croise l'absurde tendre de Philippe Catherine, les visions décalées de Salvatore Dali et l'énergie brute incontrôlable d'un Morsaï. C'est un esprit libre, un peu fou, et comme si ça ne suffisait pas, il revient avec un nouvel album balancé en grande pompe comme une fête qu'on n'aurait pas vu arriver. Aujourd'hui, dans Morceau de vie, je reçois Jazz Claude 89.

0: Bonjour la France mutine, bonjour Jazz Claude.
1: Hey.
0: Comment ça va Jazz Claude?
1: Ça gaze et toi?
0: Bah ça gaze avec toi.
1: Ah, ça gaze avec moi, ça gaze avec toi. C'est immense.
0: Je suis trop content de te recevoir, merci d'avoir accepté mon invitation.
1: Avec grand plaisir, merci à toi.
0: Avec plaisir. Alors t'as sorti ton album So
1: Wave volume 1.
0: La semaine dernière?
1: Oui.
0: Qu'est-ce exactement. Qui s'est passé à J plus 7?
1: À J plus 7...
0: Plus 6 ou plus 7? Ouais, c'était vendredi dernier.
1: Qu'est-ce qui s'est passé depuis?
0: Ouais, comment ça, t'as des retours?
1: J'ai des retours. Les retours de la famille, hein, toujours, dans un premier temps, qui ont passé de très très bons moments à danser sur l'album.
0: Fabuleux.
1: Voilà, ils ont bien rigolé. Et les amis aussi. Et c'est le plus important, avant tout, d'apporter du sourire.
0: Exactement. Et en parlant de ça, demain, tu seras en release party.
1: Exactement.
0: Rue Fautras, c'est ça?
1: Ah non, rue Branda.
0: Rue Branda, autant
1: pour moi. Juste à côté de la mairie, release party de l'album. Donc, ça va faire un petit concert. Il y aura des chips à l'ancienne.
0: Venez, il y aura des chips.
1: Il y aura des chips à l'ancienne. Il y aura quelques canettes. Il y aura surtout beaucoup de rire, beaucoup d'amusement. Il y aura un concert et un ami aussi qui va mixer de la très très grosse musique électronique.
0: Fabuleux. On va écouter un premier extrait, on va écouter un morceau qui s'appelle l'ADL des VDLG. L'ADL des VDLG, c'est pour l'amicale du loto des vétérans de l'Empole
1: Guimillot.
0: Est-ce que tu peux me parler un peu de ce titre? Parce que je crois que c'est un peu étrange dans cette histoire de gens qui se retrouvent le dimanche.
1: Eh ben, à vrai dire, il n'y a pas trop d'explications. Je pense que le plus important, c'est d'écouter.
0: Ouais.
1: Et d'essayer de se faire un petit film dans sa tête.
0: Ok, on écoute ça tout de suite.
1: Allez.
0: C'est parti.
2: Cowboy 1, Lou Alpha, vous me recevez? Allô Franck, t'es là? Tout est prêt de mon côté, on peut lancer l'opération sulfate. À dimanche, bonne journée à toi.

0: C'était Jazz Claude 89 okay. avec... Pardon, j'ai coupé la fin. C'était Jazz Claude 89 avec l'ADLD VDLG, l'amicale du loto des vétérans de Lampol Guimillot. Ah, attends, je te remets ton micro, voilà, c'est bon.
1: Guimillot.
0: Exactement. On va passer tout de suite, on va rentrer dans ta playlist.
1: Ouais, carrément.
0: Parce que c'est le concept de l'émission. Et dans Morceau dit, on commence avec un classico. Un vrai classique, Jumpin' Jack Flash des ouais. Rolling Stones. Pourquoi t'as choisi ce titre en premier ?
1: Alors, tout de suite, quand tu m'as parlé de l'émission des morceaux de vie, il fallait commencer ce morceau-là, avec ce morceau-là, parce que quand j'étais tout petit, en 98, il me semble, j'avais un an.
0: 98, et... année bénite, on le rappelle.
1: Voilà, la Coupe du Monde, le ballon, avait le ballon. Donc,
0: avait le ballon.
1: Voilà, je dansais comme un fou apparemment sur ce morceau. Il y a des vidéos de moi enregistrées sur des cassettes que je ne verrai jamais probablement, et c'est ok. Et donc c'est ce morceau-là que ma mère m'envoyait dans les oreilles étant bébé, quoi. Donc fallait que je commence avec ce morceau-là. Ouais.
0: Ok. Donc le premier morceau de vie, s'il en fallait un, c'est celui-là. Alors rapidement, c'est sorti en 68. C'est l'une des chansons les plus populaires du groupe et c'est aussi une des chansons les plus souvent jouées sur scène du groupe côté cinéma. Elle sert d'introduction au film China Light. Est-ce que tu as vu ce film China Light ?
1: Absolument pas.
0: Moi non plus. Elle sert aussi d'introduction au personnage de Johnny Boy incarné par Robert De Niro dans Mean Street.
1: Ah oui.
0: Et elle sert de conclusion au film Las Vegas Parano. Entre autres, côté pub, c'est la musique d'une pub pour Amazon.
1: Ah putain.
0: Ça, c'est un peu moins glorieux. Mais ça va quand même vous rappeler des souvenirs. Dans la carrière des Rolling Stones, c'est un titre qui marque un jalon important. Ils sortent tout juste leur album psychédélique Their Satanic Majesty's Request. Ils cherchent alors à retrouver un son plus direct, plus proche de leurs racines rock et blues. Ça donne Jumpin' Jack Flash. Est-ce qu'on s'écoute ça tout de suite ?
1: Let's go.
0: Allez, c'est parti.

0: C'était les Rolling Stones avec Jumping Jack Flash. Sans transition aucune, qui est du coup une transition de dire sans transition, mais bref. On enchaîne vite avec les Daft Punk et tu as choisi de célébrer leur premier album en 80, sorti en 97. Homeworks, 29 ans après le titre des Rolling Stones. Elle fait tout drôle cette information.
1: Pas mal.
0: Sorti 29 ans après les Rolling Stones. On va écouter le titre d'ouverture de cet album dingue. On va écouter Daft and Direct. Et la petite interlude qui vient juste après, qui est WDPK.
2: 80. WDPK 83.7, The Sound of Tomorrow, The Music of Today.
0: Exactement. Pourquoi t'as choisi ce morceau, Jazz Claude?
1: C'est un album que j'ai énormément écouté et que mon frère écoutait beaucoup. Et j'allais dans sa chambre quand j'étais petit, et il le mettait à fond cet album-là. Donc ses voix très avec le pitch down qui disent des choses que je comprenais absolument pas à l'époque, bah elles m'ont beaucoup marqué. Je le ressens encore aujourd'hui quand je fais de la musique. J'aime bien réutiliser un peu ces voix-là, hein, qui étaient très énigmatiques pour moi à l'époque. Je comprenais absolument pas ce qu'il disait. Et j'harcelais littéralement mon frère pour qu'il remette ses chansons en boucle. Évidemment, il me sortait de la chambre, hein, tout simplement.
0: Donc c'est les premières obsessions.
1: Ouais, carrément. Ouais, Daft Punk, ouais.
0: Alors, léger fun fact avant de lancer le track. Putain, je le tracte. Si le morceau s'appelle Daft and Direct, c'est pas pour rien. C'est en fait un live enregistré à Gand, en Belgique, le 22 novembre 95. C'était les tout débuts du groupe, 2 ans avant la sortie de ce premier album.
1: Ok.
0: Fou, hein. On écoute ça?
1: Ouais, grave.
0: C'est parti, Daft and Direct sur Fréquence Mutine.

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0: 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C'était Daft Punk avec Daft and Direct suivi de WDPK 83.7 FM. Sur Fréquence Mutine, vous écoutez l'émission Morceaux de Vie. Et aujourd'hui, mon invité, c'est Jazz Claude 89. On va avancer légèrement dans le temps, si tu le permets. Jazz Claude, et on arrive en 2002, à Londres.
1: Avec ?
0: Attends, je vais te dire ça. On va écouter Morshiba.
1: Allez.
0: On va écouter Otherwise. Otherwise, c'est sorti sur leur quatrième album, Charango. Petit fun fact, savez-vous que ça veut dire, ce que veut dire? Oh là là, eh, c'est fou. Comme je ne sais plus parler. Savez-vous ce que veut dire Morshiba? Jasko, je crois que tu sais ce que veut dire Morshiba.
1: Moi, je sais, ouais.
0: Toi, tu sais. Est-ce que vous, derrière, je pense, vous savez, parce que c'est assez connu, visiblement, depuis que j'en parle aux gens, tout le monde me dit « Mais oui, bien sûr, ça veut dire ça, mais t'es nul. » Eh bien, je vais le dire quand même. Shiba, en fait, c'est de l'argot, et c'est tout simplement de la weed, de la beuh, de la ganja. Et mort, de mort Shiba, eh bien, ça veut dire plus, davantage. Donc, je vous laisse assembler les deux. Mort, Shiba. Jazz Claude, pourquoi t'as choisi ce morceau?
1: Alors là, c'est à nouveau ma mère qui écoutait énormément ce groupe-là. Je pense que c'est la période où il y avait aussi Massive Attack et Portishead. Donc c'est des morceaux qui tournaient pas mal dans la maison.
0: Donc trip-hop.
1: Ouais, trip-hop à fond. Mais celui-ci, c'était le refrain. En fait, j'ai complètement perdu de vue ce morceau. Je savais pas de qui c'était. Et peut-être 15 ans plus tard, je l'ai réentendu à la radio et j'ai fait « Waouh !» La Madeleine de Proust, quoi. Et donc, j'ai découvert que c'était Morshiba. Et suite à ça, j'ai complètement poncé tous leurs albums. Et je suis devenu un encore plus grand fan.
0: On en parlait tout à l'heure. Moi, je racontais que j'avais fait l'exercice d'essayer comme ça d'extraire 10 chansons, 10 morceaux de vie. Et que c'est hyper frustrant, hyper compliqué. Parce que, évidemment, on en trouve un, puis deux, puis trois. Puis après, ça découle.
1: Et, oui.
0: Et on en a 20, 30. Et toi, tu disais qu'en fait, t'as plus des albums de vie.
1: Ouais. Là, pour le coup, ça marche plutôt bien, les morceaux de vie. Parce que ma mère, elle écoutait beaucoup des morceaux. Donc c'est des morceaux qui sont ancrés surtout dans ma jeunesse, mais ensuite moi, je fonctionnais plus par album. Ça aurait été plus facile pour moi de faire des albums de vie, parce que ouais, quand je choisis un album, je l'écoute jusqu'à ne plus pouvoir l'écouter en fait.
0: Et par exemple, t'aurais choisi quoi comme premier album de vie?
1: Le premier album que j'ai vraiment beaucoup écouté, je dirais que c'est Temps mort de Booba.
0: Ok.
1: Et intéressant. Ouais, je resterai sur. Ça serait celui-ci, je pense.
0: Ce serait Temps mort.
1: Ouais.
0: Bah, on va l'écouter après, je crois, en plus.
1: Oui,
0: je
1: ne
0: veux pas trop spoiler, mais il y aura du Booba, vous inquiétez pas. Et ça sera une première dans Morceau de Vie, je crois qu'on n'avait jamais passé de Booba.
1: Ok.
0: On en a qui reviennent beaucoup, mais Booba moins, du coup.
1: Ok.
0: Mais tout de suite, Morshiba.
1: Allez.
0: Allez, Otherwise de Morshiba.

0: Mort Shiba avec le morceau Otherwise. Qu'est-ce qu'elle est belle cette mélodie là.
1: Magnifique.
0: Ah, c'est fou. On revient en France. Le temps d'écouter un grand classique du rap français. On en parlait juste avant d'écouter Mort Shiba. Ouais, ouais. On va écouter Temps Mort de Booba. Ouais. C'est sorti sur l'album Temps Mort de Booba.
1: De Booba.
0: En 2002. C'est contemporain de Mort Shiba. C'est sorti la même année que Mort Shiba.
1: C'est vrai?
0: Ce morceau là, ouais.
1: Ah ouais.
0: Ouais. Qu'est-ce qui s'est passé en 2002? Parce que t'écoutais de la musique avec ta maman, puis avec ton frère.
1: En 2002, j'avais 5 ans, j'étais déjà dans le gangsta rap. Ouais. Non, cet album-là, je l'ai plus découvert au début du collège.
0: Ouais.
1: Je pense que c'est vers ces années-là que je l'ai bien entamé. Et je dirais que c'est un des premiers albums où je connaissais par cœur les morceaux, celui-ci. Donc bien ancré dans ma vie.
0: Donc t'étais plus team Booba que team Rof.
1: Ouais, moi j'ai pas écouté Rof tant que ça.
0: Ok, bon, bah voilà, encore une balle perdue pour Rof. c'est le titre qui ouvre cet album.
1: Ouais.
0: Donc on écoute Booba, Temps Mort sur Fréquence Mutine. C'est parti.

0: C'était Temps mort de Booba. Il y a beaucoup de gens, à chaque fois que je parle de Booba avec quelqu'un, ils vont me dire, ouais, mais Booba, c'est vraiment pour moi l'archétype du rap pourri et tout. Et je dis, mais attendez, écoutez Temps mort de Booba, parce qu'il y avait quand même des flows complètement malades. Et puis cette phrase-là, je demande un temps mort parce que...
1: On se fait niquer au score.
0: Ouais, c'est
1: la plume la plus fine, je pense.
0: Ouais. Et ça a changé. Je trouve que maintenant, il a plus de flow comme il avait, par exemple, sur Temps mort, là, ou des trucs comme ça.
1: Ah, c'est sûr. Ouais.
0: Ça a bien changé, mais quand même, écoutez le premier album de Booba et même tout ce qu'il a fait avec Lunatic, c'était vraiment.
1: Ah, ça fait toujours quelque chose de réécouter ça.
0: Ouais, c'était vraiment chouette. On va repartir en Angleterre. On avance encore un peu dans le temps. On passe de 2002, on arrive à 2005 et on retourne à Londres. Cette fois-ci, pas pour écouter Morshiba, on va écouter Coldplay qui, en 2005, a sorti son dernier bon album, j'ai envie de dire. Je veux bien sûr parler de leur troisième album, XNY. Et tu as choisi d'écouter le premier titre de cet album qui s'appelle Square One.
1: Ouais.
0: C'est un album avec un son plus dense, moins dépouillé que les deux premiers disques. Vous allez vous en rendre compte avec ce titre d'ailleurs, Square One, qui a des guitares assez tranchées, c'est moins intimiste, un peu plus sombre aussi qu'avant. Commercialement, c'est un succès massif, hein, des dizaines de millions d'exemplaires vendus. C'est l'album qui a permis à Coldplay de s'installer fermement comme un des plus grands groupes de rock pop mondiaux, et ça leur permettra aussi, hélas, de sortir des bonnes bousasses après, hein. Mais ça, c'est une autre histoire. Pourquoi t'as choisi ce morceau, Jazz Clown?
1: Alors là, on part sur les voyages en bagnole. Quand on descendait dans le sud de la France, on partait avec quelques albums. Et celui-ci, il en faisait partie. Il y avait du Michel Berger, il y avait quelques autres albums. Mais celui-ci, il m'a bien accompagné pendant mes vacances de jeunesse. Donc c'était dur de choisir un des morceaux de l'album, parce que pour moi, il est très réussi. Tous les morceaux sont très bons. Donc c'est le premier.
0: Ah, je suis assez d'accord.
1: Donc le premier de l'album, et puis ça rappelle de très bons souvenirs. Je me le suis refait là il y a un an, je crois. Je me suis dit, allez, je réécoute cet album-là. Et waouh, j'ai adoré à nouveau, quoi. C'est complètement génial, en fait.
0: Je crois que comme toi, c'est un album que j'écoute assez souvent et qu'à chaque fois, je redécouvre en me disant, mais putain, mais Coldplay, c'était quand même super chouette, quoi.
1: Ah, il y a ces trois premiers albums. C'est des voyages, hein, chaque morceau.
0: Il y a le tube aussi Fix You sur cet album, qui est magnifique.
1: Ouais, carrément.
0: Je pense à une vidéo qui est sortie d'un live il n'y a pas longtemps où il joue avec cet acteur de Retour vers le futur. Qui a eu des soucis après dans sa vie de santé, qui est paralysé, je crois, qui est en fauteuil roulant.
1: Marty McFly.
0: Ouais, c'est ça, ouais.
1: D'accord.
0: Exactement. Et peut-être pas Marty McFly, je sais plus, je suis très très mauvais en personnage de film. Mais il joue en fauteuil roulant.
1: Ok.
0: Et le jeune, en fait, pas.
1: Ouais.
0: Ouais, bah Marty McFly.
1: Ouais, c'est ça. Ça fait sens.
0: Je m'excuse.
1: Les paroles de la chanson.
0: Ouais.
1: D'accord.
0: Et il joue de la guitare sur ce passage-là, et c'est très touchant. Et c'est d'ailleurs un ami commun à nous qui m'avait montré cette vidéo. Il s'agit de Éloge.
1: Allez.
0: On en parlera
1: bisous,
0: plus tard.
1: Éloge.
0: On en parlera plus tard d'Éloge. On écoute Coldplay.
1: Allez.
0: C'est parti. Coldplay avec Square One.

0: Ah là là, qu'est-ce que c'était bien ça. C'était Square One de Coldplay sur Fréquence Mutine. Vous êtes dans l'émission Morceau de Vie et on écoute la musique qui a bercé la vie de Jazz Claude. On va repartir, on part aux États-Unis pour la première fois. Je crois qu'on n'était pas parti aux États-Unis encore.
1: Mais non, pas encore.
0: Est-ce que t'as ton passeport?
1: Bien sûr.
0: Trop bien. On va partir du coup dans le Queens à New York et on va rester en 2005. On bouge pas, on est bien en 2005. Et on écoute, attention, mouillez-vous la nuque, 50 Cent avec Hate It or Love It. Alors Hate It or Love It, c'est un morceau assez particulier dans la discographie de 50 Cent. Oubliez son image de gangster ultra dur, on va découvrir un côté, j'ai envie de dire, un peu plus sensible, un peu plus intime, de l'homme à la chaîne en or autour du cou. On découvre un 50 plus lumineux qui pose sur une instru produite par Cool et Dre, qui repose sur un sample très reconnaissable de The Tramps, Rubber Band. J'avais prévu de mettre un extrait de The Tramps, Band, et je l'ai pas fait. Je m'en rends compte à l'instant que j'ai oublié. Vous pouvez taper après l'émission et après celle de Glenn, vous allez sur YouTube, vous tapez The Tramps, Rubber Band et vous aurez le sample de ce morceau. C'est un featuring, ce morceau, puisqu'on y retrouve The Game. Voilà, c'est ça, The Game d'ailleurs. Et c'est un morceau qui sort à une période où la relation entre 50 Cent et The Game est en train de se dégrader. Et ce qui est assez foufou, j'ai envie de dire, c'est que très peu de temps après ce morceau-là, ils se déclareront la guerre publiquement. Ça donne un côté presque ironique d'un titre qui parle de réussite commune juste avant leur rupture. C'est un refrain, vous allez voir, mémorable, mélange parfait entre street et introspection, j'ai envie de dire.
1: Ils sont tout mignons les deux dans le clip.
0: Il y a une vraie alchimie entre les deux oiseaux. Hein. Malgré les tensions, il y a un truc qui se passe. Quoi. Pourquoi t'as choisi ce morceau?
1: 50 Cent, ça a été un artiste que j'ai beaucoup écouté. Pareil, l'album Get Rich or Die Tryin', je l'ai vraiment beaucoup écouté. Il correspond à une période de ma vie, la jeunesse. Et,
0: le collège, du coup?
1: Ouais, le collège. Et c'est un album que tous les potes appréciaient aussi. Et ce morceau-là, quand même, il a quelque chose. Il a une vibe. Le flow de 50 Cent, c'est du jamais vu, quoi, du jamais entendu.
0: Ouais, surtout venant de 50 Cent.
1: Ouais, voilà, pour moi ça reste un de mes rappeurs préférés, mais là-dessus je trouve qu'il y a vraiment quelque chose sur ce morceau de magique, et il y a beaucoup de personnes, je me souviens il y a une personne en soirée qui dit vas-y on met ce morceau-là de 50, je me dis mais pourquoi tu mets celui-là? Parce qu'il est bien, et voilà, tout simplement.
0: C'est marrant que tu me parles de ça parce que moi quand j'étais au collège, il y avait un peu pas forcément une guerre des clans, mais t'avais deux types de personnes, deux types de mecs. T'avais les skateurs d'un côté qui écoutaient du rock, et de l'autre côté, t'avais les wesh. Ça c'était les skateurs wesh. Qui les appelaient les wesh, qui écoutaient plutôt du hip hop, plutôt Booba, plutôt Rof, plutôt 50, tu vois. Toi, est-ce qu'il y avait des clans comme ça et est-ce que t'écoutais plus de hip hop, plus de rock?
1: Non, il y avait vraiment pas ce truc là. Il n'y avait vraiment pas cette démarcation avec la musique. Et pour ce qui est de la deuxième question, j'écoutais des deux. J'avais la chance d'avoir un MP3 où il y avait du rock comme du hip-hop dedans. Donc il n'y avait pas cette guerre des clans.
0: C'est trop bien. C'est nul les guerres des clans. Ouais. C'est très très moche. Moi je me souviens, il y avait des gens avec qui je m'entendais très très très bien et il y avait comme un fossé, quoi. Ah, parce que c'était pas la même culture, tu vois, parce que... Et c'est dommage, c'est très dommage. J'embrasse ces gens-là aujourd'hui et on va kiffer en écoutant 50, même si j'étais un skater pour eux. Let's go, on écoute
1: c'est
0: ça.
1: Parti.
0: Allez. Yeah. Let's take them back.

0: G-Unit Remix, 50 Cent, Hate It or Love It, sur Fréquence Mutine. C'était cool, non?
1: Ouais.
0: Très cool. On reste aux États-Unis, mais on va remonter le temps pour arriver en cette année bénie des dieux, autre année bénie des dieux qui est 1991. Je suis né en 91.
1: Allez, c'est pour ça.
0: On va aussi changer de côte. On va passer de la côte est à la côte ouest et on trace au nord jusqu'à Seattle. Et qu'est-ce qu'on écoute à Seattle en 91?
1: Bah, du gros grunge.
0: Bah, du gros grunge, ouais, Nirvana. Ouais. C'est ce que t'as choisi. Drain You. Cobain disait de Drain You que c'était probablement sa meilleure chanson et on comprend pourquoi. Elle condense parfaitement, je trouve, son écriture entre mélodie pop ultra accrocheuse et un certain malaise grunge sous-jacent. Pas facile à dire. Sous-jacent. Malaise grunge sous-jacent. Pour moi, c'est un modèle, cette chanson. Je dirais même que c'est un morceau patron, tu sais, étalon, comme si on avait coupé comme ça dans Kurt Cobain.
1: Ouais.
0: Enfin bon, bref. J'ai eu l'image de Kurt Cobain décédé, ça m'a fait très bizarre. C'est un peu une recette d'ailleurs de Nirvana, ces espèces de couplets assez calmes, enfin pas calmes, mais où il y a une espèce de tension qui s'installe et ces gros refrains un peu cathartiques. Et Drain You, et on est un peu la figure comme ça. Il y a ce pont aussi un peu expérimental au milieu avec des espèces de bruits là.
1: Ah bah c'est ça qui fait tout le morceau. Hein.
0: Ouais.
1: Ce calme, cette explosion, ce cri d'outre-tombe.
0: Ouais, puis c'est un peu jonché, un peu de bruit, des espèces de feedback un peu bizarres.
1: Ouais.
0: Ça vient un peu casser la structure et ça apporte une forme de chaos contrôlé. C'est sublime et ça représente bien l'énergie live aussi de Nirvana. Ça représente très bien Nirvana tout court. Accessible en surface, mais assez inconfortable quand tu vas gratter un petit peu. Jazz Claude, tu peux me parler de ce morceau?
1: Ouais, bah, pour moi, c'est cet album, déjà, je l'écoutais pour contextualiser. C'était cette fois-ci avec mon frère, bien plus tard, quand on allait au surf. Quand on allait au surf, on écoutait cet album-là, quasiment à chaque fois, en fait. Et ce morceau-là, il y a vraiment bah, le hurlement.
0: Ouais.
1: Le hurlement, il me transcende. Hein. J'ai des frissons partout et ça me donne envie de prendre une guitare et juste de l'exploser par terre. Donc voilà.
0: On n'a pas de guitare ici, mais...
1: Ouais, on va en trouver une.
0: On va en trouver une, on va exploser une guitare par terre. Il y a un petit peu de guitare dans ton album.
1: Très peu.
0: Timidement.
1: Ouais, c'était pas trop le but de cet album-là, c'était... tiens, d'ailleurs, le nom, hein, So Wave, ça vient du type d'onde qu'il y a sur les synthétiseurs. J'utilisais quasiment que ça, là, du coup...
0: Ouais, ça va donner un son un peu acide, un peu tranchant, c'est ça?
1: Ouais, très, très agressif.
0: Exactement. On va écouter Nirvana?
1: Allez.
0: Super, je rappelle que tu es en release party demain, rue Branda.
1: Rue Branda, au 7 rue Branda.
0: 7 rue Branda, venez, il y aura des chips à l'ancienne.
1: Et nombreux.
0: C'est parti, Nirvana. Drain You.

0: Nirvana dans Morceau de vie. Vous écoutez Morceau de vie sur Fréquence Mutine. On va maintenant écouter un morceau de mon invité Jazz Claude que je reçois aujourd'hui, et on va écouter le morceau Squaz.
1: Ouais.
0: Squaz. Alors, préparez-vous, faites de la place chez vous parce que je crois qu'il y a une histoire de chorégraphie, non ?
1: Ah, ça va danser là. Hein. Ça va squazer.
0: Et ça va swinguer.
1: Ça va swinguer.
0: Swinguer d'ailleurs.
1: Ouais. Prenez de l'espace autour de vous. Faites une pause. Vous arrêtez tout ce que vous êtes en train de faire là. Voilà.
0: On a Oui en featuring sur ce
1: morceau.
0: Il y a
1: Oui, ouais, le célèbre chauffeur de taxi hein, qui est venu spécialement déposer un couplet, proposer une chorégraphie. Gros merci à Oui hein.
0: Comment s'est passée la rencontre ? J'ai envie de te demander.
1: Ouais, je peux pas dire. Franchement, Oui, c'est un gars génial. Et puis il souhaite rester dans l'ombre. Le oui, conduire des taxis comme ça, ça lui va. Donc je vais pas trop le mettre en lumière.
0: Tu veux pas l'exposer?
1: Non.
0: Ok, bon, on écoute Squaz tout de suite avec Oui. Jazz Claude 89 sur Fréquence Mutine.
2: Ok, salut tout le monde, c'est Jazz Claude. On se retrouve pour un tuto. Aujourd'hui, je vais vous apprendre le Squaz. Et restez branchés sur

0: Shay, bravo à toi, tu maîtrises maintenant le squaz. Mais à quoi sert un squaz sans chewing-gum? Et là tu te demandes, yo, c'est quoi le chewing-gum? De quoi est-ce que ce mec est en train de me parler, yo? Et pour répondre à cette question, j'ai l'immense honneur d'accueillir l'inventeur du chewing-gum en personne. Et il va t'expliquer tout ça en détail. Allez, je te laisse entre de très bonnes mains.
1: Salut, c'est Oui Oui, le célèbre chauffeur de taxi. Tu me remets? Haha, génial. Heureux de t'accompagner pour le reste de la Corée. T'es motivé? Super cool. Alors, en position, car ça va démarrer fort. Mets-toi sur tes appuis, le regard au loin, et n'enlève pas ce sourire qui fait de toi une merveilleuse personne.
2: On y va ?

0: C'était Squaz avec Oui Oui, Jazz yes. Claude 89 est mon invité. Tu me racontais que du coup c'est un morceau qui est construit sur une chorégraphie qui n'existe pas.
1: Eh ouais, qui n'existe pas officiellement. Mais exclusivité du
0: Allez.
1: Coup. Demain, 7 rue Branda, release party à 18h, de 18h à 20h, il y aura... La
0: première mondiale.
1: La chorégraphie du Squaz.
0: Soyez là, ratez pas
1: la
0: ça.
1: La première mondiale.
0: Don't be square to see the Squaz.
1: Oh yeah.
0: Faut voir ça. Moi, je serai là et je veux absolument voir la chorégraphie du Squaz. Et il y aura Oui Oui qui sera là, du coup.
1: Ah, Oui Oui sera là.
0: Ouais. Ah, c'est fabuleux.
1: Bien sûr.
0: Venez absolument demain. On va partir dans un pays qu'on ne visite pas souvent dans Morceaux de Vie. On va aller au Japon et on va écouter Masayoshi Taka Naka.
1: Ah.
0: Avec Au Tango Suerte.
1: Yes.
0: C'est sorti sur l'album Seychelles.
1: Ouais.
0: Est-ce que tu peux me parler peut-être de cet album, de cet artiste, de cette chanson?
1: Ouais, alors c'est un artiste que j'ai découvert par hasard sur les recommandations YouTube, avec grâce à l'algorithme, merci. Et bah en fait, c'est des morceaux qui transpirent la joie, la joie de vivre, le groove. Ce mec-là est trop génial. Il est absolument génial, Taka Naka, merci d'exister. Et c'est un morceau qui m'a inspiré moi dans ma musique à vouloir faire aussi des choses joyeuses, des choses qui font rire, qui donnent le sourire. Et donc lui, ça reste le maître. Et là, il a à peu près 70 ans, un petit peu plus, je crois. Et puis il continue à faire des tournées mondiales. J'avais regardé un de ses concerts. Il a une énergie de fou, il transmet le bonheur, quoi, ce mec-là. Donc, je suis fan de lui.
0: Ouais, comme tu disais, c'est un artiste que moi aussi j'ai découvert via l'algorithme de YouTube. Et je crois que d'ailleurs, c'est cet algorithme de YouTube qui a un peu relancé sa carrière,
1: je
0: entre guillemets.
1: Ouais.
0: Et en tout cas, c'est très très chouette. Il y a aussi beaucoup de musique japonaise des années 70, 80 et 90. Un peu moins les 90, mais les années 80, la City Pop notamment, qui a été remise en avant et qui a fait exploser les prix de tous ces disques-là, évidemment. Mais c'est vraiment une musique très très intéressante. Et Taka Naka était vraiment à l'origine de ce qui va venir après avec la City Pop. Et tout à l'heure, je t'ai parlé d'un groupe qui s'appelle les Fishmans.
1: Ouais.
0: Moi, je suis fan absolu des Fishmans, qui est un groupe japonais aussi, plutôt post-rock, plutôt dub, plutôt trip-hop, des années 90. Si vous connaissez pas les Fishmans, j'aurais aimé passer un morceau, mais je crois que là, on va pas trop avoir le temps de passer un morceau des Fishmans. Mais écoutez les Fishmans, c'est très très cool. Et là, on va écouter...

0: C'était Masayoshi Takanaka avec O Tango Suerte. On va partir aux États-Unis. On va partir aux États-Unis, je viens de le dire, à Philadelphie, en Pennsylvanie, et on va écouter Kurt Weill. Je suis très content d'écouter Kurt Weill. Immensément cool aussi, Kurt Weill.
1: Yes, Kurt Weill, le boss ultime.
0: Qu'est-ce qu'il est cool, Kurt Weill.
1: Ouais, franchement, ça a l'air d'être un... J'aimerais beaucoup le rencontrer.
0: Ouais, moi aussi. Ouais, franchement. On a envie d'être potes avec ce mec.
1: Ouais, grave.
0: On va écouter Dandelions. Ouais, je m'étais dit, tiens,
1: Dandelions.
0: Ça aurait été peut-être un délire d'essayer de bosser comment on prononce Dandelions. Je ne l'ai pas fait. C'est un titre qui apparaît sur l'EP Speed Sound Lonely KV,
1: ouais.
0: Sorti en 2020. Projet assez intime pour Kurt Weill, avec une approche très dépouillée, une guitare acoustique, hypnotique, répétitive. Bon, ça, c'est un peu la signature du Gus. Ça dure 6 minutes et le morceau donne l'impression de jamais vraiment commencer et de jamais vraiment se terminer. T'es dans un espèce de truc un peu onirique, tu sais. Ça coule naturellement comme une espèce de pensée qui dérive comme ça. Pourquoi t'as choisi ce morceau?
1: Alors l'EP est exceptionnel. Je l'ai découvert grâce à Mishka Sayas sur France Inter.
0: Qu'on embrasse.
1: Ouais.
0: Il écoute souvent.
1: Ouais. Et c'est ma mère qui l'a entendu pour la première fois. Elle m'a dit waouh, il faut absolument que t'écoutes cet album là. Et c'était surtout en particulier le morceau avec John Prine, qui est très touchant, très très très beau. Et tout l'album est je trouve que c'est là où il est le meilleur, juste avec des guitares et dans son univers, c'est vraiment très touchant. Et puis je trouve que c'est un album qui s'écoute à l'arrivée de l'automne. J'aime bien le ressortir à cette période-là à chaque fois depuis et je pense que vous allez comprendre pourquoi en l'écoutant.
0: C'est parti, Kurt Weill, Dandelions.

0: Damned Lions.
1: Sound pretty sick.
0: Yes, Sound Pretty Sick, Kurt. Complètement. Tu me disais, Arantène, que tu avais acheté un micro.
2: Ouais.
0: Suite. Alors,
2: ouais, j'ai beaucoup écouté donc ce projet et Kurt Weill. Et bah, quand on l'écoute, il est très libre, quoi. Il a pas l'air de se prendre la tête. Il maîtrise la guitare à la perfection. Et puis, il chante ce qu'il veut. Ses paroles, c'est... Tout ce qui lui passe par la tête, ça a été une tellement grosse source d'inspiration que ouais, j'ai décidé d'aller acheter un micro, une carte son et me lancer. Je pense que c'est grâce à Kurt Weill que je suis là.
0: Donc on peut dire que c'est un peu sa liberté, entre guillemets, que t'as donné, toi, envie d'explorer un peu ça.
2: Ouais, carrément.
0: Et bah, quelle meilleure transition. On va écouter encore un morceau issu de So Wave.
2: Ouais.
0: Volume 1, on va écouter un morceau un peu mystique qui parle de crut-crut.
2: Eh oui, la poule.
0: Crut-crut, la poule.
2: Ouais.
0: Qu'est-ce que tu peux dire sur ce morceau ?
2: Y a beaucoup de choses à dire en vrai. Y a un lore, il y a un background, mais je pense qu'il faut se laisser transporter par ce voyage. Et un gros bisou à crut-crut. Hein.
0: Tu la connais ?
2: Ouais, très, très bien, ouais.
0: Est-ce qu'elle sera là demain?
2: Ouais, bien sûr.
0: À la release party,
2: ouais,
0: il y aura Crut-Crut aussi.
2: Crut-Crut sera là demain.
0: Bon, bah, on écoute Crut-Crut la poule.
2: Allez.
0: C'est parti. Peut-être tu veux parler encore un peu plus du morceau? Tu m'as dit qu'il y avait un gros background. Est-ce qu'on en parle après?
2: Ouais, non, ça reste secret, ça. Une autre fois.
0: Une autre fois. Quand on fera album de vie.
2: Voilà.
0: Crut-Crut la poule, Jazz Crut 89 sur Fréquence Mutine.
3: Laissez-moi vous raconter l'histoire de Crut-Crut la poule. Son aventure commence il y a fort longtemps, dans le pays du Languedoc-Roussillon. Crut-Crut n'était pas une poule comme les autres. Dès son plus jeune âge, en effet, elle ne faisait pas cote-cote comme les autres poules, mais Crut-Crut.

L'œuf de Crut Crut n'était pas commun. Il était rouge et brillant. Un rubis, véritable joyau. La nouvelle fit vite sensation. Et le roi, Ulfric Gaël le Dodelineux, en fut informé et se déplaça dans le Languedoc-Roussillon afin de voir en personne le miracle. Et Crut Crut

La poutre et truite fut adoptée comme emblème national de la couronne française depuis ce jour. Et c'est grâce à elle qu'a été inventé le label rouge. Si vous dégustez le cadavre d'un animal étiqueté aux fameuses couleurs du rubis, c'est que ce dernier a été bousillé dans le respect et l'hygiène la plus totale. Gage de qualité.

0: Crute Crute la poule de Jazz Claude 89. C'était beau, c'était merci. Touchant. On a hâte de voir Crute Crute demain.
1: Ouais, elle sera là.
0: À la release party qui
1: en
0: se trouve
1: forme.
0: Rue Branda.
1: Cette rue Branda cette demain, rue Branda. 18h, 20h.
0: Soyez là
1: sur
0: pour,
1: Brest.
0: Pour voir Crute Crute, pour voir Oui Oui et pour voir ouais. Jazz Claude. C'est déjà le moment de se quitter.
1: Mais non.
0: Mais si. On va bientôt retrouver Glenn pour son bazar phonique. Ça va être super chouette. Mais juste avant ça, on va s'offrir une autre petite douceur en guise d'au revoir. On va partir au Japon. On va retourner au Japon d'ailleurs en 2001 ouais. pour écouter Masashi Aomozu.
1: Aomozu.
0: Ouais. Avec le morceau B-Side. C'est l'un des thèmes les plus marquants du jeu vidéo Final Fantasy X. C'est typiquement une pièce qui résume très bien son style à la fois contemplatif, texturé et même un peu expérimental.
1: Ah ouais, ouais.
0: Pourquoi t'as choisi ce morceau ?
1: Eh ben, parce que les musiques de jeux vidéo m'ont toujours beaucoup accompagné. J'écoute quasiment que ça au quotidien, des musiques de jeux vidéo, des OST. Et celle de Final Fantasy, en l'occurrence, parce que j'avais joué au 3 quand j'étais petit. Et du coup, j'ai redécouvert le 10 bien plus tard. Là, j'ai rejoué au 10 juste pour ce morceau-là. Donc, c'était un grand moment. Et à vrai dire, j'ai découvert ce morceau-là par le remix de Lil B, I Love You. Si vous avez l'occasion d'écouter ce remix-là, il est exceptionnel. Lil B, pareil, un rappeur avec une imagination et une créativité impressionnante. Et ce morceau-là, je trouve que la composition est parfaite et ça m'a beaucoup inspiré aussi pour des choix musicaux, de textures ou d'instruments. C'est quelque chose que j'utilise désormais.
0: Ben on va écouter ça dans Morceau de Vie. On va se dire au revoir avec ça. Merci ouais. encore d'avoir accepté
1: ah bah merci à toi.
0: Mon invitation. N'hésitez pas à retrouver Jazz Claude 89 sur les réseaux, sur Instagram notamment, sur SoundCloud aussi. Mm. Et écoutez cet album So Wave volume 1 qui est sorti la semaine dernière et qui est un bijou. On en a entendu 3 extraits et je vous assure que le reste de l'album est aussi exceptionnel.
1: Merci beaucoup.
0: Merci encore Jazz Claude. La semaine prochaine, je reçois Alexis Alençon qui est le chef d'orchestre derrière Éloge, qui est aussi mon collègue frère d'armes à la guitare dans Météor. Et il revient avec un nouveau projet, un nouvel alias qui va s'appeler Hey You, You're Finally Awake. Mm. Et juste après, du coup, ce morceau B-Side, on va écouter
1: allez.
0: Un morceau de ce nouveau projet, Hey You, You're Finally Awake, qui n'a pas de titre. D'ailleurs, c'est une exclue, il me l'a envoyé okay. juste avant. Et il se trouve que Jazz Claude figure sur ce morceau, à la composition aussi.
1: Eh oui.
0: Tu m'en parles un peu rapidement, peut-être ?
1: Eh ben, c'était une très belle après-midi ensoleillée. Et dans sa chambre, nous avons sorti les guitares et la magie a opéré. Si c'est bien ce morceau-là, hein, donc
0: je crois
1: que c'est celui-là, vu que il a fait ça en soum-soum. Hein.
0: Ah oui, oui, oui.
1: Mais il me semble que c'est celui-ci. J'ai hâte d'écouter d'ailleurs la version finale, mais c'était une composition qu'on a fait à quatre mains, du coup, sur sa guitare.
0: Bah super, on le recevra la semaine prochaine et on écoute le morceau.
1: Bisous Alexis.
0: Juste après ce morceau B-Side. Merci de nous avoir écoutés. Juste après, on retrouve Glenn et puis nous on se retrouve la semaine prochaine. Salut, salut.

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1: Allez, en place. On va commencer de suite le bazar.

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1: Bonjour à toutes, bonjour à tous, bienvenue dans le Bazar Phonique. Au programme de cette 178e émission, on aura du jazz, du surf rock, du heavy rock, du dub, du hip-hop balkanique. On finira cette émission par une reprise, comme d'habitude. Là, ce sera le thème de Shaft d'Isaac Hayes, repris version Barbès, disons ça comme ça. Mais on commence tout de suite par le classique du mois. Alors ce mois-ci... Premier jeudi du mois, nouvel album. Ce mois-ci, c'est l'album de The Antidote que l'on doit aux Anglais de The Wise Guys, ou plutôt à DJ Touché, car il l'a fait seul après le départ de DJ Regal, son ancien binôme. Un album dans un style qui mélange big beat et hip-hop, avec deux ou trois tubes, comme notamment le morceau Oulala, sur lequel vous allez peut-être reconnaître un sample du morceau de Lalo Schifrin, Jim on the Move. Et on va s'écouter ça direct.

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1: Et voilà, c'était The Wise Guys avec le morceau Oulala. C'est extrait de l'album The Antidote qui date de 1998. Direction la Nouvelle-Orléans maintenant avec la chanteuse et contrebassiste de jazz Joanna Rose et le morceau Shallow Grave, issu de son premier album Chain Smoking Below Sea Level, sorti en novembre dernier. Et ensuite, un petit tour en Belgique avec Yokai, un groupe qui nous vient de Bruxelles, qui fait un jazz qui groove bien et qui nous fait voyager, à l'instar d'un groupe comme Black Flower, eux aussi belges bien sûr, la nouvelle scène belge du jazz. Et là, ce sera le morceau qui s'appelle « Désir chimique ».

Et voilà, c'était les Belges de Yokai avec le morceau Désir Chimique. C'est extrait de l'album Sentinelle qui date de 2021. Et juste avant, c'était un petit tour en Nouvelle-Orléans avec Joanna Rose et le morceau Shallow Grave, extrait de l'album Shane Smokin' Below Sea Level qui est sorti l'année dernière. On change de style, petite session surf rock maintenant avec tout d'abord les Ricains de The Newport Nomads et le morceau Blue Mallard. C'est extrait de leur seul 45 tours qui date de 1963. Et ensuite, c'est le trio Tarbay Z and the Tiki Twisters. Ils font dans le garage surf. Et on s'écoutera le titre Fu Manchu Mystery Nights qui se trouve sur leur troisième album The Henchman Mutiny qui est sorti en octobre 2025.

Et voilà, à l'instant c'était Z and the Tiki Twisters avec le morceau Fu Manchu Mystery Nights. C'est extrait d'un album sorti l'année dernière qui s'appelle The Henchman Mutiny. Et juste avant c'était The Newport Nomads et le morceau Blue Mallard. Et ça c'est un 45 tours qui date de 1963. On continue dans le rock maintenant avec le collectif anglais A Colossus qui sont actifs depuis 2003. Ils ont sorti un nouvel album en février qui s'appelle Heaven Was Wild dans un style heavy rock, enregistré en passant une semaine ensemble en studio à jouer en live les amplis à fond. On s'écoutera le morceau Cannibal Forecast et ensuite on reste en Angleterre et plus précisément à Manchester avec le groupe Gnod, ou Nod, je ne sais pas trop comment on prononce, groupe de rock noise et psyché, voire des fois drone. Là, j'ai choisi le morceau Pink Champagne Blues, qui peut faire penser à du Melvins, et qui se trouve sur un album sorti en 2021 qui s'appelle La mort du sens.

Vous êtes toujours dans le bazar phonique. À l'instant, c'était Gnod avec le morceau Pink Champagne Blues, extrait de l'album La Mort du Sens, qui date de 2021. Et juste avant, c'était Hey Colossus et le morceau Cannibal Forecast, extrait de l'album Heaven Was Wild, qui vient de sortir. On part maintenant au Japon avec le trio Maya Ongaku et un morceau dub psyché du nom de Maybe Psychic, qui est sorti en 45 tours en novembre dernier. Et ensuite, direction le Brésil avec Lucas Santana et Seleção Natural. On va s'écouter un extrait de l'album Three Sessions in a Greenhouse, sorti une première fois en 2006, puis pour les 15 ans en 2021, remasterisé par le producteur dub allemand Stefan Becht-Paul. Et j'ai choisi un morceau que j'aime beaucoup qui se nomme Licra Limao.

C'était Lucas Santana, Seleção Natural, avec le morceau Licra Limao. C'est extrait de l'album Three Sessions in a Greenhouse, qui date de 2021, remasterisé. Et juste avant, c'était Maya Ongaku et le morceau Maybe Psychic, extrait d'un 45 tours qui est sorti l'année dernière. On continue notre voyage avec un passage par Chypre maintenant. On va s'écouter un remix du morceau Tirichichats, je crois, je sais pas comment on dit, Tirichichtas, on va dire ça comme ça, qui se trouve sur l'album Pissourine, qui date de 2021, de Monsieur Doumani. Là, il collabore avec le producteur The Professor et la rappeuse Julissa pour une version électro-hip-hop qui s'appelle Tirichichtas, un nom comme ça, numéro 2. Et ensuite, ce sera Bjonko, un saxophoniste et clarinettiste danois-macédonien qui fait dans le hip-hop balkanique et le Balkan Beat. J'ai choisi le morceau Mr. Popo Goes Balkan, extrait de Balkan Express, qui lui est sorti en 2023.

Et voilà, à l'instant c'était Bjonko avec le morceau Mr. Popo Goes Balkan, extrait de l'album Balkan Express qui date de 2023. Et juste avant c'était un single qui vient de sortir qui s'appelle Tiri Teach Tass 2 avec Julissa au chant, et on la doit à Monsieur Doumani and the Professor. Il est l'heure de la reprise du jour. Aujourd'hui c'est Malik qui reprend le morceau de Shaft de la bande originale du film du même nom, que l'on doit à Isaac Hayes. Alors à l'époque, c'est vraiment Shaft, c'est le Bronx, c'est le Harlem des années 70. Ben là, on va aller dans le Barbès des années 90 avec cette version-là. Je vous laisse écouter le morceau de Malik, Shaft.

C'était Malik avec le morceau Shaft, une reprise de Isaac Hayes, bien sûr. Et là, ça datait de 1999. Et voilà, c'est fini pour aujourd'hui. Si vous voulez la playlist du jour, rien de plus simple, direction mon blog bazarphonique.e-monsite.com. Vous pourrez télécharger l'émission, la réécouter, parce qu'elle était vachement bien. Et sur ce, moi, je vous souhaite un bon week-end. Je vous dis peut-être à samedi. Léo Ferré, il y a un petit concert de Iti Tanita, il reste encore quelques places, donc n'hésitez pas. Et sinon, moi je vous dis à la semaine prochaine. La semaine prochaine, même jour, même heure, on n'est pas encore férié la semaine prochaine. La semaine prochaine c'est férié, donc dans deux semaines, parce que moi je travaille pas les jours fériés, c'est comme ça. Allez, salut!

Salut, vous êtes à l'écoute de Misophonia sur Fréquence Mutine. De retour après un faux bond de ma part pour cause de préparation de vacances il y a 15 jours. On vient d'écouter And Also The Trees et là j'ai toujours le pied de micro qui me masque l'écran. C'est super pratique. Donc on vient d'écouter le titre The Renegade, c'est extrait de l'EP The Critical Distance, c'est sorti en 1987. On retrouve également ce titre sur la réédition, une réédition de Virus Meadow. Et donc, qu'est-ce que je voulais dire? Franchement, c'est chiant, je vois rien du tout. Alors, oui, c'est aussi une chanson qu'on retrouve en live, donc, et qui conclut l'album The Evening of the 24th, en tout cas sur la version que je connais, moi. On poursuit avec un autre groupe anglais. Il s'agit de Gang of Four, et on va écouter Outside the Trains Don't Run on Time, un titre sorti en 45 tours en 1980. Eh bien, je vais aller contre cette affirmation, car lors de mes vacances récentes, justement, j'ai pris en tout, pour l'aller et pour le retour, pas moins de 8 trains, ce qui représente plus de 19 heures sur les rails. Et je dois dire que absolument tous mes trains sont arrivés à l'heure. Ceci étant dit, j'ai bien conscience que la chanson de Gang of Four ne parle absolument pas du tout de la SNCF.

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0: Donc c'était 81. Et donc c'est parti de là, de quelques temps après. 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